0: mois de mars. Soyez prudents, ces prochains jours, le thermomètre va prendre plusieurs degrés, plus de 30 annoncés pour jeudi et vendredi. L'Institut Royal Météorologique place d'ailleurs le pays en avertissement jaune pour les trois prochains jours. La cellule interrégionale de l'environnement active, elle, la phase d'avertissement de son plan forte chaleur. Merci de nous suivre, où que vous soyez, passez une belle et douce nuit.
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0: Il est 3h.
1: David Riffon avec vous pour ces informations. Les Diables Rouges respirent un but partout entre la Belgique et l'Égypte ce lundi soir à Seattle pour l'entrée en lice de la Belgique à la Coupe du Monde. Malmenés pendant une heure, les hommes de Rudy Garcia ont dû attendre l'entrée de Romelu Lukaku à l'heure de jeu pour forcer l'égalisation via un autobut égyptien. Sans plusieurs arrêts de Thibaut Courtois, l'Égypte aurait même pu inscrire d'autres buts. Au final, ce score de 1 partout contre l'adversaire présenté comme le plus coriace du groupe des Belges est assez logique. Il n'hypothèque en rien la qualification. On écoute le défenseur Nathan Ngoy.
2: Bien sûr, on est un peu déçu parce qu'on voulait remporter ces 3 points, mais contre un adversaire difficile, on a su décrocher le nul à la fin. C'est le plus important, on a su marquer et il nous reste 2 matchs, donc tout est encore possible.
3: En quoi il était difficile cet adversaire?
2: On savait que c'était une équipe qui allait nous attendre derrière, et qui allait jouer en contre-attaque. Et ils l'ont plutôt bien fait avec Marmouche qui allait vite devant. Mais aussi, je trouve qu'on a perdu beaucoup trop de ballons faciles. Et on peut s'en prendre qu'à nous. Mais voilà, on va prendre de nos erreurs et le prochain match, on va faire mieux.
1: Prochaine rencontre des Diables, ce sera dimanche contre l'Iran. L'ouverture d'un sommet du G7 à Évian, en France, c'était ce lundi. En fin d'après-midi, les dirigeants des grandes puissances industrialisées se réunissent au lendemain de l'accord entre États-Unis et Iran pour mettre fin au conflit au Moyen-Orient. Ce cadre d'accord, comme on le présente, a été signé électroniquement ce lundi soir et il devrait être formalisé et signé vendredi à Genève, en Suisse. Il prévoit, outre un cessez-le-feu, la réouverture du détroit d'Ormuz. Volodymyr Zelensky a une nouvelle fois proposé de rencontrer son homologue russe Vladimir Poutine pour enfin mettre fin au conflit en Ukraine. Cette fois, il propose une rencontre aux États-Unis. Le président ukrainien s'est entretenu par téléphone avec Donald Trump. Volodymyr Zelensky a déjà proposé de rencontrer en face à face son adversaire russe, mais le Kremlin n'envisage une telle rencontre qu'à Moscou. Un deal inacceptable en l'état côté ukrainien. En attendant, ce cadre d'accord au Moyen-Orient a détendu les marchés pétroliers. Dès ce mardi, le prix du diesel repassera à la pompe sous la barre des 2 euros, un prix qui n'a plus été atteint depuis le mois de mars. Soyez prudents, ces prochains jours, le thermomètre va prendre plusieurs degrés, plus de 30 annoncés pour jeudi et vendredi. L'Institut Royal Météorologique place d'ailleurs le pays en avertissement jaune pour les 3 prochains jours. La cellule interrégionale de l'environnement active, elle, la phase d'avertissement de son plan forte chaleur. Merci de nous suivre, où que vous soyez. Passez une belle et douce nuit.
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0: Il est 4 heures.
1: David Riffon avec vous pour ces informations. Les Diables Rouges peuvent respirer un but partout entre la Belgique et l'Égypte ce lundi soir à Seattle pour l'entrée en lice de la Belgique à la Coupe du Monde. Malmenés pendant une heure, les hommes de Rudy Garcia ont dû attendre l'entrée de Romelu Lukaku à l'heure de jeu pour forcer l'égalisation. Sans plusieurs arrêts de Thibaut Courtois, l'Égypte aurait pu inscrire d'autres buts. Au final, ce score contre l'adversaire le plus coriace du groupe des Belges est assez logique. Il n'hypothèque en rien la qualification. Le défenseur Timothy Castagne.
2: La première mi-temps, on n'était pas assez dur dans les duels, on n'a pas assez gagné de duels. Puis on prend un but un peu trop facile. Après, on s'est bien repris en deuxième. Mais ouais, c'est sûr que c'est pas une équipe facile et je pense qu'on aurait pu mieux faire aujourd'hui. Mais voilà, on a su revenir au score. 1-1, c'est bien parce qu'on a encore tout entre nos mains. Avec Salah, Marmouche et leurs joueurs-là, c'est quand même beaucoup de qualité. Donc je pense qu'on sait qu'on peut mieux faire. Mais comme on a vu avec d'autres équipes comme l'Espagne ou des équipes comme ça, c'est pas facile et voilà, je pense qu'aujourd'hui c'était le minimum à prendre le point.
1: L'Espagne contrainte au nul 0-0 contre le Cap-Vert. Prochaine rencontre des Diables, ce sera dimanche contre l'Iran. L'ouverture d'un sommet du G7 à Évian, en France, c'était ce lundi. En fin d'après-midi, les dirigeants des grandes puissances industrialisées se réunissent au lendemain de l'accord entre États-Unis et Iran pour mettre fin au conflit au Moyen-Orient. Ce cadre d'accord, comme on le présente, a été signé électroniquement ce lundi soir et il devrait être formalisé et signé vendredi à Genève, en Suisse. Il prévoit, outre un cessez-le-feu, la réouverture du détroit d'Ormuz. Volodymyr Zelensky a une nouvelle fois proposé de rencontrer son homologue russe Vladimir Poutine pour enfin mettre fin au conflit en Ukraine. Cette fois, il propose une rencontre aux États-Unis. Le président ukrainien s'est entretenu par téléphone avec Donald Trump. Volodymyr Zelensky a déjà proposé de rencontrer en face à face son adversaire russe, mais le Kremlin n'envisage une telle rencontre qu'à Moscou. Un deal inacceptable en l'état côté ukrainien. En attendant, ce cadre d'accord au Moyen-Orient a détendu les marchés pétroliers. Dès ce mardi, le prix du diesel repassera à la pompe sous la barre des 2 euros, un prix qui n'a plus été atteint depuis le mois de mars. Soyez prudents, ces prochains jours, le thermomètre va prendre plusieurs degrés, plus de 30 annoncés pour jeudi et vendredi. L'Institut Royal Météorologique place d'ailleurs le pays en avertissement jaune pour les 3 prochains jours. La cellule interrégionale de l'environnement active, elle, la phase d'avertissement de son plan forte chaleur. Merci de nous suivre, où que vous soyez. Passez une belle et douce nuit.
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0: Il est 5 heures.
1: David Riffon avec vous pour ces informations. Les Diables Rouges respirent un but partout entre la Belgique et l'Égypte ce lundi soir à Seattle pour l'entrée en lice de la Belgique à la Coupe du Monde. Malmenés pendant une heure, les hommes de Rudy Garcia ont dû attendre l'entrée de Romelu Lukaku à l'heure de jeu pour forcer l'égalisation via un autobut égyptien. Sans plusieurs arrêts de Thibaut Courtois, l'Égypte aurait même pu inscrire d'autres buts. Au final, ce score de 1 partout contre l'adversaire présenté comme le plus coriace du groupe des Belges est assez logique. Il n'hypothèque en rien la qualification. On écoute le défenseur Nathan Ngoy.
2: Bien sûr, on est un peu déçu parce qu'on voulait remporter ces 3 points, mais contre un adversaire difficile, on a su décrocher le nul à la fin. C'est le plus important, on a su marquer et il nous reste 2 matchs, donc tout est encore possible.
3: En quoi il était difficile cet adversaire?
2: On savait que c'est une équipe qui allait nous attendre derrière, et qui allait jouer en contre-attaque. Et ils l'ont plutôt bien fait avec Marmouche qui allait vite devant. Mais aussi, je trouve qu'on a perdu beaucoup trop de ballons faciles. Et on peut s'en prendre qu'à nous. Mais voilà, on va prendre de nos erreurs et le prochain match, on va faire mieux.
1: Prochaine rencontre des Diables, ce sera dimanche contre l'Iran. L'ouverture d'un sommet du G7 à Évian, en France, c'était ce lundi. En fin d'après-midi, les dirigeants des grandes puissances industrialisées se réunissent au lendemain de l'accord entre États-Unis et Iran pour mettre fin au conflit au Moyen-Orient. Ce cadre d'accord, comme on le présente, a été signé électroniquement ce lundi soir et il devrait être formalisé et signé vendredi à Genève, en Suisse. Il prévoit, outre un cessez-le-feu, la réouverture du détroit d'Ormuz. Volodymyr Zelensky a une nouvelle fois proposé de rencontrer son homologue russe Vladimir Poutine pour enfin mettre fin au conflit en Ukraine. Cette fois, il propose une rencontre aux États-Unis. Le président ukrainien s'est entretenu par téléphone avec Donald Trump. Volodymyr Zelensky a déjà proposé de rencontrer en face à face son adversaire russe, mais le Kremlin n'envisage une telle rencontre qu'à Moscou. Un deal inacceptable en l'état côté ukrainien. En attendant, ce cadre d'accord au Moyen-Orient a détendu les marchés pétroliers. Dès ce mardi, le prix du diesel repassera à la pompe sous la barre des 2 euros, un prix qui n'a plus été atteint depuis le mois de mars. Soyez prudents, ces prochains jours, le thermomètre va prendre plusieurs degrés, plus de 30 annoncés pour jeudi et vendredi. L'Institut Royal Météorologique place d'ailleurs le pays en avertissement jaune pour les 3 prochains jours. La cellule interrégionale de l'environnement active, elle, la phase d'avertissement de son plan forte chaleur. Merci de nous suivre, où que vous soyez. Passez une belle et douce nuit.
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Bonjour et bienvenue dans ce Time Machine qui, ce mardi, avait en ouverture Sing de Travis, un hit du groupe tiré de Invisible Band, un album majeur de leur discographie publié, voilà, tout juste 25 ans, et qui allait à ce moment-là confirmer le statut du quatuor écossais comme l'un des groupes phares de la Britpop de l'après-Oasis, hein, porté par des titres comme Sing, Side. Ce troisième opus privilégie plutôt l'émotion avec des mélodies

post-Britpop. Et justement, on va poursuivre ce voyage avec tout de suite Oasis. Nous sommes ici en 1997 avec le morceau Don't Go Away. Bon réveil sur Classique 21.

Aujourd'hui, dans Time Machine, on voyage au cœur de la discographie de Travis, le groupe écossais qui sortait voilà tout juste 25 ans son troisième album studio, The Invisible Band, un disque qui avait été produit par le génial Nigel Godrich, producteur qui a travaillé entre autres avec Paul McCartney, avec U2, mais qui est surtout considéré comme le cinquième membre de Radiohead. À l'époque d'ailleurs, de manière quasi simultanée, il avait travaillé sur l'album de Radiohead, Amnesiac, dont voici un des morceaux. Voici Permit Song sur Classic 21.

À l'instant, nous étions en 2003 en compagnie de Travis avec Reoffender qui succédait à l'album The Invisible Band dont on fête aujourd'hui le 25e anniversaire. D'ici quelques instants, c'est Raphaël Skenny que vous allez retrouver pour Coffee on the Rock. Ce sera juste après la météo et les informations de 6h. Et pour aller jusque-là, eh bien justement, un des hits gravés sur cet album de Travis, The Invisible Band, voici Side. Bon réveil sur Classic 21.

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1: En ce début de matinée, des pluies éparses touchent le sud du Sion Sambre-et-Meuse, des pluies qui restent faibles. Au nord, c'est sec mais très nuageux. Côté température, on a de 9 à 17 degrés. En cours de matinée, cette zone de pluie va se décaler vers la Gaume avant de quitter le pays, ce qui va laisser apparaître de belles éclaircies à l'arrière. Le vent de sud-ouest restera modéré. Cet après-midi, retour au sec sur tout le pays. Le soleil sera généreux, surtout au littoral, en province de Luxembourg et dans la Botte du Hainaut. Côté température, ça grimpe mais ça reste raisonnable. À 19 à 25 degrés au meilleur de la journée aujourd'hui.
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1: Excellent mardi matin, nous sommes le 16 juin, vous écoutez Classique 21, il est 6h.
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1: Direction le centre Perex avec Virginie Defax. Virginie, bonjour.
4: Bonjour Raphaël, bonjour à tous.
1: Et je pense que ça se passe plutôt bien sur les routes.
4: Oui, oui, tout à fait. La circulation est fluide actuellement sur l'ensemble du territoire. Pas d'incident ou d'accident signalé, et c'est tant mieux toutefois. Je vous rappelle cette manifestation prévue tout à l'heure à Namur à partir de 9h30. Ça sera du boulevard du Nord, donc derrière la gare au rond-point du Grognon.
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1: Et c'est François Kirsch qui nous informe. Bonjour.
5: Le roi, la loi, la liberté et Lukaku, l'attaquant, a sauvé l'entrée en matière des Diables Rouges qui se contentent d'un partage mérité avec l'Égypte. 8 parents d'élèves sur 10 soutiennent le mouvement de protestation des enseignants, selon un sondage des associations de parents. Mais près de la moitié voudrait que les épreuves externes, comme le CESS, soient maintenues. À toutes et tous, les Diables Rouges ont commencé leur Coupe du Monde américaine par un partage, un but partout face à l'Égypte. Ils ont été mis en difficulté en première mi-temps et ils ont été menés. Ils ont égalisé dès la montée au jeu de Romelu Lukaku à la 66e minute. Ce n'est pas lui qui a marqué, mais il a poussé un adversaire à inscrire un but contre son camp. Finalement, le résultat est logique et pas mauvais en soi, selon Kevin De Bruyne.
6: Je pense qu'au premier mi-temps, on a eu trop de balles perdues au milieu et on a donné un peu un push à l'Égypte. Mais je pense que deuxième mi-temps, c'était mieux. On a trouvé des solutions, on a eu des occasions aussi. Bien sûr, eux, ils ont eu quelques-uns, mais je pense que le deuxième mi-temps, c'était pas mal.
7: Il y a toujours un peu de nervosité dans une entrée, dans un tournoi. C'est toujours un peu compliqué avec en plus les forces de l'Égypte en face.
6: Oui, mais je pense que le début du match, c'était pour nous. Je pense que les ballons perdus un peu, ça a changé un peu le match. Mais même avec les ballons perdus, je pense qu'on a donné deux occasions à eux et ils ont marqué une des deux. D'abord, ouais, c'est le foot, hein. On sait qu'ils ont beaucoup de qualités. Ouais, on doit donner des bonnes choses à eux.
5: Et Kevin De Bruyne interrogé par Manuel Jousse. Dimanche soir, la Belgique jouera contre l'Iran. Personne n'a gagné hier. Les quatre matchs de la soirée et de la nuit se sont terminés par des partages. Dans le groupe des Diables Rouges, l'Iran et la Nouvelle-Zélande se sont quittés sur le score de 2-2. La grosse surprise est venue du Cap-Vert qui participe à sa première Coupe du Monde et qui a tenu l'Espagne en échec 0-0. Et 1-0 entre l'Arabie Saoudite et l'Uruguay. Au programme du jour, il y a l'entrée en compétition de la France qui jouera contre le Sénégal à 21h. L'Argentine de Lionel Messi, tenant du titre, rencontrera l'Algérie à 3h du matin la nuit prochaine. Les autres matchs sont Irak-Norvège à minuit et Autriche-Jordanie à 6h du matin. Nouvelle manifestation contre les mesures d'économie ce matin, cette fois à Namur, pour dénoncer la politique du gouvernement de Wallonie. On trouvera dans le cortège des travailleuses et travailleurs du secteur de la petite enfance, de la santé et de l'action sociale, ou encore du service public de Wallonie. Peut-être des enseignants aussi, même si ce n'est pas le niveau de pouvoir concerné. Des enseignants qui peuvent compter sur le soutien des parents d'élèves. La FAPEO et l'UFAPEC, les associations de parents de l'enseignement officiel et du libre, ont réalisé un sondage associant aussi les étudiants. Près de 2300 réponses obtenues. Qu'apprend-on, Marc Sirlereau ?
8: Plus de 8 parents sur 10 qui ont répondu au sondage disent soutenir le mouvement de grève et les revendications du monde enseignant. La majorité des réponses provient de parents ayant des enfants dans le secondaire et principalement dans le secondaire supérieur. Mais dans le même temps, les parents s'interrogent sur le maintien ou pas des épreuves externes avec le CEB en 6e primaire, le CE1D en 2e secondaire et le CESS en fin de secondaire. Près d'un parent sur deux, et c'est la tendance principale, souhaite le maintien de ces épreuves et plus d'un sur deux chez les élèves. Mais le sondage constate que dans les écoles plus perturbées, les parents souhaitent plus l'annulation des épreuves externes. Enfin, les trois principales préoccupations des parents sont d'abord la hausse du Minerval dans l'enseignement supérieur dès la prochaine rentrée, la modification du tronc commun envisagée par le gouvernement en troisième secondaire, ce sera dans 3 ans, et enfin la réforme des mesures liées à la gratuité dans le primaire et dans les académies de musique à la rentrée prochaine.
5: L'accord entre les États-Unis et l'Iran va-t-il mener à une fin durable des hostilités? Cela dépendra entre autres d'Israël, sachant que l'accord prévoit de mettre un terme à la guerre aussi au Liban. Myriam Ball, le premier ministre israélien, s'est finalement exprimé hier soir.
0: Et oui, 24 heures après l'accord, après 24 heures d'intenses critiques en Israël, est-ce que Benjamin Netanyahou aurait capitulé sous pression des États-Unis et alors que ses objectifs n'étaient pas atteints? Le cessez-le-feu a été déclaré sans que le régime iranien ne soit tombé, ce qu'Israël visait, sans que l'Iran n'ait renoncé à son programme nucléaire et alors qu'Israël frappait encore le Liban. Alors face à toutes ces critiques, le Premier ministre israélien s'est exprimé hier soir pour passer son message. Non, la guerre n'était pas un échec. Et oui, elle a été essentielle au pays. Écoutez.
9: Le plus important, c'est que nous avons sauvé l'État d'Israël de la menace d'une destruction nucléaire. Car il faut bien comprendre que l'Iran se précipitait vers l'arme nucléaire juste avant nos opérations. Il se précipitait vers l'arme nucléaire et s'empressait d'enterrer son industrie nucléaire et balistique profondément sous terre.
0: Alors pour l'avenir, le Premier ministre israélien voulait faire passer un second message, qu'il sera garant de la sécurité. Comment ? Il assure qu'il maintiendra les zones tampons que son armée a grappillées autour d'Israël, les zones occupées à Gaza, en Syrie et au Liban, alors même que l'accord ne précise pas que l'armée israélienne peut rester dans le sud Liban. Un ton d'homme fort pour tenter de faire taire les critiques grandissantes à quelques mois des élections législatives en Israël, auxquelles Benjamin Netanyahou annonce se représenter.
5: Une cérémonie officielle doit avoir lieu en Suisse vendredi pour la signature de cet accord. Le vice-président américain J.D. Vance y sera. Il a confié à CNN qu'il s'agissait d'un document très général d'une page et demie. Le président iranien Massoud Pezeshkian parle d'étapes importantes vers la fin des combats, mais un accord définitif doit encore se matérialiser, dit-il. La guerre au Moyen-Orient a dominé les débats hier au sommet du G7 à Évian. Aujourd'hui, il devrait être question surtout de l'Ukraine avec la venue du président Zelensky qui espère décrocher un tête-à-tête avec le président Trump. Merci de nous suivre. Excellente journée à toutes et tous.
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1: Merci. Prochaines infos à 7h.

0: Aerosmith repassa à la sauce Run DMC en 1986, c'était Walk This Way.
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0: Bon réveil, excellente matinée, nous sommes mardi matin le 16 juin, il est 6h et bientôt 11 minutes, j'espère que vous allez bien. Je dis bonjour à Nathan ce matin, qui est là, comment va Nathan?
2: Bonjour Raphaël,
0: en forme?
2: Ah parfait.
0: Formidable, vous avez regardé le match hier?
2: Eh oui.
0: Vous avez stressé hier?
2: Eh oui.
0: Vous avez vu Lukaku qui a provoqué un autogol hier?
2: Eh oui.
0: Bon alors, la question du jour c'est quand même la tenue de Rudy Garcia l'entraîneur. C'est quoi pour une tenue? Ça fait vieux prof de maths des années 70 avec une casquette Adidas. Non, mais c'était n'importe quoi. C'était pas terrible.
2: Ah ouais.
0: Je pense que c'était le fashion faux pas de la soirée. Virginie Defax, au centre Perex.
3: Hello tout le monde.
0: Comment ça va?
3: Ça va bien, ça va bien.
0: Vous avez aussi stressé, vibré, la totale?
3: Oui, également. Oui,
0: voilà.
3: C'est
0: vrai. Et la tenue de Rudy Garcia?
3: Bah écoutez, en fait, j'ai pas fait attention pour être honnête.
0: Je vous avoue que moi, c'est le premier truc que j'ai vu.
3: J'étais plus ciblée sur le ballon, le match. Et puis quand Lukaku est rentré sur le terrain, je me disais, ouf, ça va, on est sauvés.
0: Voilà, pour ceux qui viennent de se réveiller et de prendre l'émission en cours, c'est 1-1. Donc voilà, mais c'était 1-1 au forceps hein, quand même.
3: Oui,
0: on verra pour
3: vrai.
0: La suite.
3: C'était tout juste.
0: Par contre, j'espère que Rudy Garcia, si quelqu'un de sa famille nous écoute, je ne sais pas, rhabillez-le autrement parce que ça ne va pas du tout. On va partir au Canada pour l'info insolite du jour avec quelque chose qu'on a appris il y a 3-4 jours. En fait, il y a un pilote là-bas de Air Canada, donc la compagnie nationale canadienne, qui s'appelle Geoffrey Wall. Il a été arrêté. Après 17 années de pilotage, 17 années de bons et loyaux services, 900 heures de vol, mais il a été arrêté, le monsieur. Et pour quelle raison a-t-il été arrêté, à votre avis, Geoffrey Wall, il y a quelques jours?
2: Règles de sécurité ou...
0: On peut dire que ce sont des règles de sécurité, ouais. Il a...
2: transporter des choses?
0: Non, c'est non. Pas... Oui, il a transporté des gens, voilà, mais c'est pas... Des
3: membres
0: illégales.
3: De sa famille, non, gratuitement
0: pas,
3: ou
0: pas
3: en soute ou un
0: pas
3: truc
0: du tout,
3: comme ça?
0: Pas du tout, c'est pire que ça.
3: Ah,
0: Des
3: trucs illégaux, du coup.
0: Ah, il a fait quelque chose de totalement illégal, ça c'est clair, ça pourrait être arrêté.
3: Il a fait un looping?
0: Non, ça aurait été drôle,
3: avec
0: mais
3: des passagers.
0: Non. En gros, pendant 17 ans et 900 vols, il a volé sans diplôme de pilote sans licence.
3: Oui.
0: Voilà, il a même été promu commandant sur des vols nationaux et internationaux, donc il a gagné sur sa carrière 3 millions de dollars canadiens, tout le bazar, et à un moment, il y a quand même eu une enquête par rapport à ses papiers. L'enquête a révélé, je cite, des anomalies dans les documents. Tu m'étonnes, le mec, il n'avait pas son brevet de pilote, mais quand même, alors je ne sais pas s'il a appris sur un simulateur ou quoi aux caisses, mais il y a clairement eu des manquements au moment où il a postulé, on ne lui a pas trop demandé, on a vu qu'il savait voler, à mon avis on l'a pris, et puis il s'est amélioré au fur et à mesure des vols, mais 17 ans sans qu'on se rende compte que ce mec en fait n'avait pas de diplôme de licence de pilote. C'est quand même un truc de
3: y a-t-il un pilote dans l'avion?
0: C'est un petit peu ça.
3: C'est un petit peu.
0: Mais c'est
3: il y a
0: le
3: quelqu'un
0: commandant
3: qui
0: s'est bord,
4: oh, vas-y pilote.
0: Oui, c'est ça, le pire c'est que c'est le commandant, c'est le guide suprême de l'avion à un moment, et le gars il a même pas son truc quoi. Après bon, si c'est le faire, ça va, mais
3: heureusement, il n'y a pas de blessés,
0: non,
3: tout va bien.
0: Ça pose quand même question. Oui. Hein. Donc ça veut dire qu'il est peut-être venu en Belgique aussi dans ses 17 années, puisqu'il a fait de l'international et voilà. Bon allez, on revient sur les routes, où c'est plus calme ce matin.
3: Oui, bah, c'est toujours très calme, je vérifie. Il y a peut-être un accident quand même qui s'est produit à hauteur de Clavier sur la Nationale 63. Liège-Marchand-Famène, la chaussée est fermée, donc prudence si vous passez par là.
0: Ah bah voilà, merci beaucoup Virginie.
3: Avec plaisir.
0: À tout à l'heure, on vous retrouve à 6h30. Beautiful Things. On est parti avec Benson Boone. Allez, c'est tout de suite. Je réveille Nathan.

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1: Benson Boone sur Classique 21 avec Beautiful Things. Désolé, hein, vous l'avez peut-être remarqué comme Virginie, je parle vraiment beaucoup du nez ce matin, mais je vous avoue que depuis le mois de janvier, entre les rhumes, entre les petits états grippaux et les allergies, je n'en sors pas. Donc voilà, mais il y a bien un moment où ça va s'arrêter, hein, je vous le promets. Enfin, en tout cas, j'espère. Place au live ce matin, on part dans la capitale allemande, on est à Berlin le 15 juillet 1990 et on s'arrête sur ce qu'on appelle là-bas en allemand la scène de la forêt, donc qui s'appelle en allemand le Waldbühne. Et donc cet endroit, il faut savoir que bon, maintenant c'est un endroit qui accueille des concerts, notamment 22 000 personnes peuvent assister aux concerts là-bas. Ça a été construit dans une espèce de dénivelé, de déclivité naturelle, et il a été construit cet amphithéâtre sous forme d'un amphithéâtre à la grecque. Maintenant, ce qui est moins drôle, c'est qu'il a été construit dans les années 30 par le ministre de la propagande allemande à l'époque, Joseph Goebbels. Et il a été inauguré le 2 août 1936. Ça, c'est pour le petit côté historique. Maintenant, on revient à la musique, on revient au concert. C'est un concert de Phil Collins qu'on va retrouver ce matin, enregistré donc à Berlin le 15 juillet 1990. Voici Easy Lover en live.

0: Easy Lover, enregistré à Berlin en live. C'était Phil Collins sur Classic 21.
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0: Ce qui passe sur l'album Idéal Standard sorti en 2005, c'était Jean-Louis Aubert sur Classique 21. Il est 6h27, côté météo en ce début de matinée, des pluies éparses touchent le sud du Sion-Sambre-et-Meuse, des pluies assez faibles quand même. Au nord, c'est sec mais très nuageux. Côté température, ça va de 9 à 17 degrés. Alors en cours de matinée, cette zone de pluie va se décaler vers la Gaume avant de quitter le pays, laissant apparaître de belles éclaircies à l'arrière. Le vent du sud-ouest restera modéré cet après-midi. Retour du sec sur tout le pays, le soleil sera généreux, surtout au littoral, en province de Luxembourg et dans la botte du Hainaut. Les températures grimpent, hein, mais restent raisonnables, de 19 à 25 degrés au meilleur de la journée.
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0: 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Virginie, il est 6h30, on a toujours cet accident à Clavier.
9: Exactement, c'est sur la nationale 63 Liège-Marchampamène. La chaussée est toujours fermée en direction de Marchampamène et puis quelques fils qui commencent en direction de la capitale. On a 5 minutes perdues sur le 429 venant de Tournai, puis 5 à 10 minutes perdues sur le 40 venant de Gand. Une fois sur le ring de Bruxelles, ça coince principalement entre Grand-Bigard et Vilvoorde. Comptez 10 minutes perdues en direction de Zaventem.
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0: Dans l'actualité, une manifestation pour défendre les services publics se déroule ce matin à Namur. Les syndicats organisent l'action pour dénoncer les mesures budgétaires et la brutalité du gouvernement wallon. Ils critiquent aussi le mépris du dialogue social. Dans le cortège sont attendus des aides ménagères, des travailleurs de la petite enfance, des fonctionnaires et des enseignants. Paolo et Antonio Falzone bientôt fixés sur leur sort. Les débats du jour doivent fixer les peines des deux inculpés. Paolo Falzone a été reconnu coupable de 7 meurtres et 79 tentatives de meurtre. Il risque jusqu'à 30 ans de prison. À l'international, tenu à l'écart des négociations de paix au Moyen-Orient, le Premier ministre israélien a pris la parole hier soir. Le protocole d'accord signé entre l'Iran et les États-Unis prévoit un cessez-le-feu de toute la région, y compris au Liban. Mais Israël ne compte pas se retirer tout de suite. Et puis, en sport football, premier match de la Belgique dans cette Coupe du Monde face à l'Égypte. C'était hier soir, heure belge, score final, un but partout. Les Diables ont été menés une bonne partie du match. La montée au jeu de Romelu Lukaku a permis de délivrer les Belges.
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0: À 6h31, bonne matinée, bon réveil, excellent mardi matin. Nous sommes le 16 juin et c'est Roy Orbison qui arrive avec You Got It.

C'était Roy Orbison sur Classique 21, 6h34, You Got It. On vous le dira peut-être dans le courant de cette émission, voire même dans le courant de cette journée, puisque aujourd'hui encore, je vous le rappelle, on va vous offrir vos places pour les plus grands événements, que ce soit des festivals ou des concerts de cet été, tous les événements majeurs dont nous sommes partenaires. On vous offre toutes ces places à longueur de journée jusqu'à...

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0: Texas avec In Our Lifetime en 1999, qui était le premier single issu de leur cinquième album de Hush. Tout à l'heure à 11h11, vous retrouverez Jean-Louis Lahaye avec le moment M, moment M qui abordera ceci aujourd'hui.
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0: Et tout de suite aussi, vous le savez, sur RTBF Ovio, si vous désirez écouter la version podcast à tout moment de la journée. Des places de concert, j'en ai pour vous dans quelques instants.
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0: Voilà, je vous le disais, il n'y a pas longtemps, il est probable qu'avant 7h, on ait des places de concert à vous offrir. Et c'est donc le cas là, tout de suite maintenant. 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Avec notamment, parmi les groupes phares qui seront présents ce jour-là, Franz Ferdinand, qu'on écoutera dans quelques instants. 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
0: Avec Billy Goodbye tout de suite sur Classique 21.

0: 30 secondes, c'est le temps qu'il vous reste pour nous envoyer donc le SMS afin de repartir avec vos places pour Rock Werther le 30 juillet. Avec, je vous le disais, un Franz Ferdinand à l'affiche, mais aussi Teddy Swims, entre autres, Agnès Sobel, Last Dinner Party, Kingfisher et Franz Ferdinand qu'on écoutait à l'instant. Mais bon, l'affiche complète, vous la retrouvez sur le site classique21.be ou encore le site officiel de Rock Werther. Attention, 5 secondes pour les derniers SMS à nous envoyer. 2-1, top, c'est fini. On arrête tout, le tirage au sort dans quelques instants. Et puis, juste après 7h, après les infos, j'annoncerai le nom de celui ou de celle qui repart avec les deux places.
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0: Et c'est pas fini, hein. Il y en a toute la journée à remporter des places pour les plus grands événements de l'été. Ça

Wouldn't It Be Nice ce matin sur Classic 21 à 7h10. C'était les Beach Boys. Pour la suite, ce sont les Libertines qui arrivent ce matin dans la programmation musicale avec Night of the Hunter.

Night of the Hunter, la nuit du chasseur. C'était de Libertines sur Classique 21. Il est 6h54. La météo complète du jour avec Théo Le Chanu arrive dans quelques instants. Le temps pour nous d'écouter encore Joe Cocker aujourd'hui avec What Become of the Broken Heart. C'est la reprise évidemment.

0: Théo.
1: Théo, on aura quelques pluies en début de matinée avec le retour d'une amélioration progressive.
2: Eh bien oui, tout à fait Raphaël, cette zone de pluie concernera surtout le sud du Sion-Saint-Brémeuse en début de matinée, alors ces pluies seront quand même assez faibles. Au nord du Sion-Saint-Brémeuse, le temps sera généralement sec mais très nuageux, pour les températures comptez 9 à 17 degrés pour ce matin. Et en cours de matinée, cette zone de pluie se décalera en direction de la Gaume avant de quitter le pays pour laisser apparaître de belles éclaircies à l'arrière. Cet après-midi, ce sera le retour d'un temps sec sur tout le pays. Le soleil sera généreux surtout à la côte, en province de Luxembourg et sur la botte du Hainaut. Les températures commencent à grimper mais restent raisonnables pour aujourd'hui, comprises entre 19 et 25 degrés. Ce soir, la nuit prochaine, le ciel sera encore une fois assez variable avec une petite ondée qui n'est pas exclue sur le Limbourg. Pour la journée de mercredi, un nouveau front pluvieux devrait concerner les régions qui s'étendent de Bruxelles à la Campine, puis du Limbourg jusqu'à l'Ardenne en après-midi. Et ailleurs, ce sera une alternance entre passages nuageux et éclaircies, parfois généreuses. Côté température, comptez 20 à 26 degrés.
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1: Excellent mardi matin, nous sommes le 16 juin, vous écoutez Classique 21, il est 7h.
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1: Et à 7h06, ça ralentit vers Bruxelles, Virginie.
4: Oui, tout à fait Raphaël, il compte 5 à 10 minutes perdues en général sur les principaux axes pour rejoindre Bruxelles. Une fois sur le ring de Bruxelles, eh bien, ça ralentit surtout entre Grand-Bigard et Vilvoorde, comptez 10 bonnes minutes perdues en direction de Zaventem et puis 5 minutes supplémentaires sur la plupart des autres tronçons.
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1: Et on s'informe avec Mélanie Joris, bonjour.
5: Des Diables Rouges bousculés en première mi-temps, mais un score final, un partout. Il y aura du monde aujourd'hui à Namur à l'appel d'un front commun syndical contre les économies dans les services publics. Enfin, le Premier ministre israélien réagit à l'accord entre l'Iran et les États-Unis. Ça y est, les Diables ont fait leur entrée dans la Coupe du Monde. Une entrée qui n'est ni une grosse déception, ni une franche réussite. Un partage 1-1 contre l'Égypte peut être qualifié de satisfaisant, surtout quand on a été mené. L'égalisation est venue d'un adversaire qui, pressé par Romelu Lukaku, a marqué contre son camp. Nathan N'Goy a effectué ses grands débuts en Coupe du Monde. Il espérait un tout petit peu mieux.
6: Premier match pour moi, c'est bien, c'est une étape dans ma carrière, mais bien sûr on est un peu déçu parce qu'on voulait remporter ces 3 points, mais contre un adversaire difficile, on a su décrocher le nul à la fin, c'est le plus important, on a su marquer et il nous reste 2 matchs, donc tout est encore possible.
7: En quoi il était difficile cet adversaire?
6: On savait que c'est une équipe qui allait nous attendre derrière et qui allait jouer en contre-attaque, mais aussi je trouve qu'on a perdu beaucoup trop de ballons faciles, et on peut s'en prendre qu'à nous, mais voilà, on va apprendre de nos erreurs et le prochain match on va faire mieux.
5: Une interview de Benjamin Deceninck. Et pour voir ce match hier soir, ils étaient nombreux devant les écrans géants, notamment à Jupprel. Écoutez ses supporters rencontrés par Chloé Hanon. Ils restent très positifs.
8: Ça a été magnifique. On a même failli gagner. On a fait une deuxième mi-temps extraordinaire. Et évidemment, avec la rentrée de Romelu, extraordinaire aussi, fantastique.
9: Je suis quand même assez content du résultat. On n'a pas été chercher la victoire, mais on a été au moins arraché le nul. Les joueurs se sont bien battus. Je pense que Rudy Garcia, il a bien réagi.
10: On en pense quoi du match ici?
8: On a eu très très très chaud aux fesses.
9: Ouais.
8: On s'en sort plutôt bien, je trouve. On a eu quand même assez chaud sur la fin aussi. Mais on va dire qu'un nul, c'est le meilleur résultat qu'on puisse avoir.
5: Alors dans le reste de l'actualité, une manifestation en front commun FGTB-CSC se tiendra ce matin dans les rues de Namur. Des aides ménagères, des travailleuses du secteur de la petite enfance, de la santé et de l'action sociale, des agents du service public de Wallonie. Ils seront probablement nombreux ce matin dans les rues de la capitale wallonne. Le front commun FGTB-CSC dénonce les mesures d'économie prises par le gouvernement régional MR Les Engagés. Dans le cortège qui démarrera vers 10h30 de la gare de Namur, il y aura Stéphanie Petit. Elle est aide familiale et ne voit pas comment travailler demain avec moins de moyens.
11: Mais c'est impossible de faire des économies dans notre domaine, à part donner notre salaire et venir bénévolement. Mais aussi, c'est impossible. On travaille déjà pour un salaire qui n'est pas du tout élevé. Tu ne fais pas ça pour avoir des sous dans ta poche. On ne demande pas un refinancement pour avoir plus d'argent. On demande juste de pouvoir avoir assez de personnel pour pouvoir venir en aide aux bénéficiaires. C'est ça le but.
12: Et si demain, il y a des mesures d'économie qui sont imposées, avec peut-être des aides à l'emploi qui disparaissent, qu'est-ce qui va se passer ?
11: Ah ben à ce moment-là, on sera vraiment dans une catastrophe humaine. Les bénéficiaires, ben, il y en a de ceux qui ne se nourriront plus, parce qu'on n'y va pas pour faire que le nettoyage, on va pour les nourrir, pour les laver. Donc c'est déjà la misère humaine maintenant, ben, dans les semaines à venir, ce sera bien pire.
12: Et c'est pour ça que vous allez dans les rues de Namur ce mardi matin ?
11: Mais bien sûr, on ne se laissera pas faire, on ne va pas laisser tomber les gens. Je suis désolée, il faudrait revoir peut-être les priorités au niveau du gouvernement.
5: Une interview recueillie par Rudy Hermans. Au procès de Paolo Falzone et Antonino Falzone, le débat sur la peine aura lieu aujourd'hui. Après 6 semaines de procès, le jury de la cour d'assises du Hainaut a reconnu Paolo Falzone coupable de 7 meurtres et 79 tentatives de meurtre. Le passager du véhicule, Antonino Falzone, lui, est reconnu coupable de non-assistance à personne en danger. La peine, finalement, c'est ce qu'il y a de plus important pour les victimes, selon Jean-Philippe Mayence, avocat de partie civile.
13: Il est évident que les victimes attendent qu'une peine sévère soit prononcée. De toute façon, je ne vois pas comment il pourrait être différemment. Comment voulez-vous ne pas prononcer une peine sévère avec 7 meurtres et 79 tentatives de meurtre ? Donc je crois aussi en plus que le comportement de M. Falzone n'a pas été celui de quelqu'un qui est contrit par ce qu'il a fait. Il a continué à défendre cette thèse qui est de dire ben, si on avait signalé, si on m'avait prévenu, j'aurais pas fait ça. C'est la route. Sur la route, normalement, on ne retrouve pas des piétons. Enfin bon, bref. Je pense que son comportement ne va pas le servir au moment où il va plaider sur la peine.
5: Une interview de Nina Zanata. Le verdict devrait tomber demain. Paolo Falzone encourt jusqu'à 30 ans de prison. Antonino Falzone risque, lui, jusqu'à 2 ans de réclusion. Hier soir, le conseil d'administration du foyer Andorlectois a décidé de suspendre temporairement son président, Lotfi Mostefa. Une décision qui fait suite aux révélations de mauvaise gestion au sein de l'institution et de soupçons de corruption dans l'attribution de logements sociaux. Ce pas de côté forcé doit permettre d'assurer la sérénité de l'institution et préserver la confiance des locataires. C'est la vice-présidente du foyer Andorlectois qui prend les commandes pour une période transitoire. Enfin, vous êtes peut-être en train de prendre votre petit déjeuner et de fixer votre pot de confiture ou votre bouteille de jus. Depuis ce dimanche, vous pouvez connaître plus précisément l'origine de certains produits. Une initiative européenne appelée Directive Petit Déjeuner est entrée en vigueur. La composition et l'origine de certains produits comme le miel, la confiture ou les jus de fruits devra être plus transparente pour le consommateur. Le pays d'origine devra aussi apparaître en toutes lettres sur vos pots de miel. L'occasion notamment de réduire la fraude alimentaire, comme l'explique Étienne Bruno de l'Association de coordination européenne de l'apiculture.
14: Par le passé, souvent c'était mélange de miel de l'Union européenne ou mélange hors Union européenne ou même mélange de miel Union européenne et hors Union européenne. Donc il était impossible de savoir d'où venait le miel. Dans les miels, il y a quand même beaucoup de fraude. Donc il y a pas mal d'opérateurs qui rajoutent des sirops dans les miels. Et donc, naturellement, en fonction de l'origine, la probabilité d'avoir du sirop dans le miel change. Donc si on prend des miels provenant d'Asie, là la probabilité est forte. Par contre, si on prend des miels européens, la probabilité est beaucoup beaucoup plus faible. Maintenant, ils auront chaque fois le pourcentage de provenance de chacun des pays. Les pays seront indiqués avec toutes leurs lettres, ce qui est merveilleux, quoi.
5: Une interview de Jennifer Istas. L'accord entre les États-Unis et l'Iran va-t-il mener à une fin durable de la guerre ? Cela dépendra entre autres d'Israël. L'accord inclut le Liban dans le cessez-le-feu. Or, Israël occupe le sud du Liban et menait encore des frappes au Liban quelques heures avant l'accord. Myriam Ball, le premier ministre israélien, s'est finalement exprimé hier soir.
15: Et oui, il aura fallu du temps pour que Benjamin Netanyahou réagisse. Près de 24 heures sous d'intenses critiques en Israël, l'accusant d'avoir capitulé sous pression des États-Unis. Alors, il a pris la parole pour faire passer un message, non, cette guerre n'était pas un échec.
16: Si nous n'avions pas agi au moment où nous l'avons fait et avec la même intensité, en partenariat historique avec le président Trump et l'armée américaine, si nous n'avions pas agi ainsi, l'Iran disposerait déjà de bombes atomiques.
15: Sur ce même ton d'homme fort, Benjamin Netanyahou assure que son armée restera dans les zones qu'elle occupe autour d'Israël, au Liban notamment.
16: Nous avons établi des zones de sécurité étendues autour de l'État d'Israël. Nous l'avons fait à Gaza, au Liban et en Syrie. Et je tiens à le dire clairement, nous resterons dans ces zones de sécurité aussi longtemps qu'il le faudra pour protéger notre pays.
15: Alors, est-ce que Benjamin Netanyahou pourra maintenir cette promesse, poursuivre l'occupation militaire d'Israël au sud du Liban ? Ce n'est pas sûr. Les négociations du détail de l'accord qui inclut le Liban doivent encore avoir lieu. Mais pour le Premier ministre israélien, présenter la guerre comme une réussite et cet accord comme un événement maîtrisé et pas subi, c'est politiquement vital. Les critiques s'intensifient alors même qu'il veut se représenter aux élections dans quelques mois.
5: Merci Myriam. Enfin, le président ukrainien Volodymyr Zelensky est attendu aujourd'hui au sommet du G7 à Évian en France. Il participera à une réunion de travail consacrée à la paix, alors que le Royaume-Uni annonce qu'il lui fournira de l'énergie pour les hivers à venir. Keir Starmer a déclaré « Nous serons aux côtés de l'Ukraine aussi longtemps que nécessaire ». Le Premier ministre britannique entend aussi renforcer les sanctions à l'égard de la Russie. C'est tout pour cette édition. Merci d'être à notre écoute.
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1: Merci Mélanie, on repart en musique avec Dire Straits.

0: sur l'album Communiqué, c'était Dire Straits ce matin avec Lady Writer sur Classique 21, il est 7h13. Bien bonjour tout le monde, ravi de passer la matinée avec vous. Évidemment, nous sommes mardi matin le 16 juin et j'espère eh bien que tout se passe bien chez vous à l'heure où on est en train de se parler. Si vous le savez, tout va bien. On va faire en sorte de vous rendre ce début de journée le plus agréable possible avec la musique de Muse dans quelques instants. Ce sera d'ailleurs le nouveau single qui s'appelle Night Shift Superstar, un single rock électro disco. Voilà, c'est toujours surprenant, mais c'est toujours du Muse et on aime beaucoup. On aura aussi le Steve Miller Band. Et puis je vous rappelle que toute cette semaine, Classique 21 vous offre de très très beaux cadeaux puisque nous avons des places à vous offrir pour les plus grands festivals de cet été, mais pas que, puisque ce sont les festivals et certains grands concerts de l'été dont nous sommes partenaires. Et je peux vous dire que avant la fin de l'émission, donc avant 10h, j'aurai encore des places à vous offrir pour le Grass Pop Metal Meeting, et pour être précis, pour le 21 juin. Voilà. Comme ça, vous savez tout. Je n'en dis pas plus. Maintenant, à vous de rester attentifs et attentives d'ici à 10h avec ces deux places qui tomberont pour l'une d'entre vous. Donc, et je dis quand même bravo à Bruno qui habite à Wayo. Donc, Bruno, lui, repart avec ces deux places pour le festival Rockwerter pour la date du 3 juillet. Voilà, ça peut arriver à tout moment de la journée dans toutes les émissions. D'ailleurs, ça arrive plusieurs fois par jour. Vous l'avez constaté hier et ce sera comme ça jusqu'à dimanche inclus.
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0: Et on vous gâte cette semaine, c'est vrai.

Quelque chose qu'on ne peut pas enlever à ce morceau de Muse, c'est que dès le matin, il donne envie de taper du pied. Night Shift Superstar, à l'instant. Tout à l'heure, le journal du rock à 7h30, ce sera avec Marie-Amélie. On y parlera de Bruce Springsteen qui tente de trouver un terrain d'entente avec d'anciens fans. On parlera aussi d'un futur biopic consacré à John Fogerty. Et puis on vous reparlera du duo québécois en jean de poitrine qui a décroché un award. C'est pas une blague, on en parle à 7h30.

0: 17h22, abracadabra, Steve Miller Band, je prends ma baguette magique et hop là, abracadabra dans quelques instants, changement de style avec Duran Duran et Ordinary World dans Coffee on the Rock sur Classique 21.
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0: qu'on pourra allumer les lumières des téléphones sur cette chanson, puisque Duran Duran sera de retour en Belgique avec Classic 21. Ça se passera à l'ING Arena de Bruxelles le 26 octobre, pour être précis. Des infos sur classic21.be. En attendant, il s'est retrouvé Ordinary World en 1993. Rapide coup d'œil sur la météo avec ce matin encore des pluies éparses qui touchent le sud du Sillon-Sambre-et-Meuse. Des pluies qui restent faibles. Hein. Au nord, c'est nuageux mais sec. Côté température, on a entre 9 et 17 degrés en ce moment. En cours de matinée, la zone de pluie va se décaler vers la Gaume avant de quitter le pays, ce qui va laisser apparaître de belles éclaircies à l'arrière. Le vent de sud-ouest restera modéré cet après-midi. On aura le retour du sec partout, sur tout le pays, avec le soleil qui sera généreux, surtout au littoral en province de Luxembourg et dans la botte du Hainaut. Côté température, ça grimpe, mais ça reste raisonnable encore, rassurez-vous. On aura 19 à 25 degrés au meilleur de la journée.
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0: Il est pile 7h30, Virginie, toujours des soucis vers Bruxelles, ça ralentit.
11: Oui, exactement, Raphaël. Quelques ralentissements pour rejoindre la capitale. Comptez 10 bonnes minutes perdues en général sur les principaux axes, que ce soit le 429 venant de Tournai, le 40 venant de Liège également et le 411 venant de Namur. Et puis, on a quelques fils également sur le ring de Bruxelles, bien sûr. Ça ralentit surtout entre Grand-Bigard et Vilvoorde avec 15 minutes perdues vers Zaventem et 10 minutes supplémentaires entre Waterloo et Tervuren vers Zaventem.
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0: Dans l'actualité, une manifestation pour défendre les services publics se déroule ce matin à Namur. Les syndicats organisent l'action pour dénoncer les mesures budgétaires et la brutalité du gouvernement wallon. Ils critiquent aussi le mépris du dialogue social. Dans le cortège sont attendus des aides ménagères, des travailleurs de la petite enfance, des fonctionnaires et des enseignants. Au niveau judiciaire, Paolo et Antonio Falzone bientôt fixés sur leur sort. Les débats du jour doivent fixer les peines des deux inculpés. Pour rappel, Paolo Falzone a été reconnu coupable de 7 meurtres et 79 tentatives de meurtre. Il risque jusqu'à 30 ans de prison. À l'étranger, tenu à l'écart des négociations de paix au Moyen-Orient, le Premier ministre israélien Benjamin Netanyahou a pris la parole hier soir. Le protocole d'accord signé entre l'Iran et les États-Unis prévoit un cessez-le-feu dans toute la région, y compris au Liban. Mais Israël ne compte pas se retirer tout de suite. Et puis en sport, premier match de la Belgique dans la Coupe du Monde de football. C'était face à l'Égypte. Score final, un but partout, grâce à une entrée au jeu de Romelu Lukaku.
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0: Avec Marie-Amélie Bastin, que je salue évidemment. Bonjour.
13: Bonjour Raphaël. Bruce Springsteen tend la main à une partie de ses fans. Lors du festival de Tribeca, où il a reçu le prix Harry Belafonte pour la justice sociale, le boss a évoqué sa volonté de retrouver un terrain d'entente avec d'anciens fans qui se sont éloignés de lui à cause de ses prises de position politiques. Interrogé par Bono de U2 sur cette fracture, Springsteen a expliqué sa philosophie. « Tu dois faire deux choses en tant qu'artiste, dit-il. Tu prends position et tu suis tes convictions. » Pour lui, la réconciliation reste possible, car l'Amérique est un débat en soi, un compromis constant. Malgré ses critiques répétées contre Donald Trump, le chanteur refuse l'étiquette d'activiste. « Je me sens au mieux comme un citoyen concerné », précise-t-il. John Fogerty, leader de Creedence Clearwater Revival, a trouvé son acteur idéal pour incarner son propre rôle. Dans un futur biopic, il a choisi Timothée Chalamet. Lors du Songwriters Hall of Fame, le chanteur a confié qu'il rêvait de voir l'interprète de Bob Dylan dans A Complete Unknown incarner donc sa propre vie à l'écran. Il dit que le projet de biopic est actuellement en développement avec un scénario en cours d'écriture. Au départ, il avait choisi Brad Pitt, mais Timothée Chalamet semble donc être le choix du cœur à présent pour raconter l'histoire du groupe mythique des années 70. Angine de poitrine, le duo québécois masqué qui fait sensation depuis leur performance virale sur KXP, vient de décrocher un prix au Billboard Canada Awards. Fidèles à leur mystère, Keane et Kleck ont accepté leur prix en silence, déclenchant une pluie de confettis sur l'auditorium de Toronto. Leur succès planétaire attire même les imposteurs. Des faux Angine de poitrine se produisent désormais dans des bars à Moscou. Mais le vrai duo, par contre, poursuit sa tournée européenne. Avec des dates qui s'arrachent en quelques minutes, la prochaine étape belge sera à Anvers en octobre et c'est déjà complet.
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0: C'est vrai que ce truc reste quand même phénoménal, l'Angine de poitrine. Si vous n'avez jamais vu à quoi ils ressemblent et ce qu'ils font comme musique, et même comment ils parlent, parce que de temps en temps ils s'expriment avec des mots un peu bizarres, et bien allez voir sur tous les réseaux sociaux, ça se trouve facilement. Voici Police.

0: Every Breath You Take en 83 déjà sur l'album Synchronicity, c'était Police. Et si vous voulez réentendre, pourquoi pas, ce tube, rendez-vous au concert de Sting en Wallonie. C'est la première fois dans sa carrière qu'il vient jouer en Wallonie. Ce sera à l'occasion des Francopholies de Spa avec Classique 21 le 25 juillet prochain. Voilà les infos concerts, vous le savez, sur classique21.be. Il est 7h37. Le nouveau single de Lola Young arrive juste après la micro-pause. Ça s'appelle From Down Here.
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From Down Here, c'était le retour de Lola Young sur Classique 21. L'histoire, elle est assez forte hein, derrière ce nouveau single, puisque c'est le single du retour de la jeune chanteuse après la mise en pause forcée de sa carrière suite à un malaise. C'était sur la scène du festival All Things Go à New York. Et d'ailleurs, il y a quelques semaines, elle a publiquement évoqué qu'elle luttait contre l'alcoolisme et qu'elle était passée en cure de désintoxication pour se sentir mieux. Et c'est un peu le single du renouveau, donc c'est très fort et très important pour la jeune chanteuse. Steve Winwood, retour dans le passé après la nouveauté, voici Higher Love ce matin.

0: Alors les oreilles les plus aiguisées auront certainement reconnu la voix de Chaka Khan dans les chœurs de cette chanson, écoutez. Voilà, ça vous dit quelque chose maintenant, oui. Higher Love, c'était Steve Winwood qui avait 38 ans lorsqu'il a sorti cette chanson. Ça faisait 20 ans qu'il faisait de la musique avec son groupe ou en solo. Et c'est à 38 ans seulement qu'il a décroché son premier numéro 1 dans les parades américains. C'était avec ce titre, un titre sur lequel a notamment travaillé Will Jennings. Alors son nom comme ça, ça vous dit peut-être rien. Mais il faut savoir que Will Jennings, qui est le co-auteur de ce Higher Love avec Steve Winwood, écrira plus tard avec Eric Clapton à Tears in Heaven ou encore travaillera sur le fameux My Heart Will Go On de Céline Dion. Rien que ça, dans quelques instants, c'est Maroon 5 qui arrive.
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0: J'adore la voix, j'adore le look.
1: Et les voitures aussi, de ce gars qui est collectionneur de voitures anciennes. Adam Levine, le chanteur de Maroon 5. On retrouvait le groupe ici, hein, dans son entièreté, Maroon 5, avec She Will Be Loved sur Classique 21. 7h52, bon mardi matin, nous sommes le 16 juin. Bienvenue à ceux qui arrivent avec la musique de Madness tout de suite.

Madness sur Classic 21, 7h55 avec It Must Be Love. De la météo complète du jour arrive avec Théo d'ici quelques instants. Ce sera juste après The Foo Fighters avec Times Like These.

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1: La matinée sera encore un peu mitigée avant une belle après-midi, Théo.
2: Exactement, Raphaël, allez, encore un petit peu de patience. Cette zone de pluie concerne surtout le sud du Sillon sans Brémeuse, mais les pluies sont quand même assez faibles. Au nord du Sillon, eh bien, le temps est plutôt sec, mais très nuageux. Pour les températures, comptez 9 à 17 degrés pour ce matin. Et en cours de matinée, eh bien, cette zone de pluie va venir se décaler pour quitter le pays. Pour les salles arrière, un temps bien plus agréable et de belles éclaircies. Cet après-midi, ce sera donc le retour d'un temps sec sur tout le pays. Le soleil sera généreux, surtout à la côte, en province de Luxembourg et sur la botte du Hainaut. Et concernant les températures, eh bien ça grimpe, mais ça reste raisonnable. Il faudra compter entre 19 et 25 degrés au meilleur de la journée.
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1: Très bon mardi matin, bienvenue si vous arrivez sur Classique 21, il est 8h.
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1: Et malheureusement, on signale un accident sur le ring.
3: Oui, exactement, Raphaël, il s'est produit à hauteur de Wemel, bande de droite neutralisée, et déjà une quinzaine de minutes perdues en direction de Grand Bigard. Et puis, sur le reste du ring de Bruxelles, évidemment, il y a également des files dans l'autre sens, c'est entre Grand Bigard et Vilvoorde. Comptez 30 minutes perdues vers Zaventem, et puis il y a également 10 minutes perdues entre Waterloo et Tervuren en direction de Zaventem. Pour rejoindre la capitale, il y a les files habituelles, comptez 10 à 15 minutes perdues en général vers le ring, mais par contre 20 minutes perdues sur le 40 venant de Liège. Et puis on va du côté de la frontière à Sterpenich sur le 411. Ça coince toujours entre Arlon et Capelen avec une bonne dizaine de minutes perdues en direction du Grand-Duché.
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1: Et on s'informe avec Mélanie Joris. Bonjour.
4: Bonjour. Une manifestation dans les rues de Namur ce matin pour dénoncer les mesures d'économie de la région et de la Fédération Wallonie-Bruxelles. Plaidoirie sur les peines aujourd'hui au procès de Paolo Falzone et Antonino Falzone. Les deux hommes seront bientôt fixés sur leur sort. Enfin, un premier match de Coupe du Monde pour les Diables Rouges et un bilan mitigé. Le Front commun FGTB-CSC mobilise ses affiliés ce matin à Namur. Les organisations syndicales dénoncent la brutalité d'une série de réformes prises par le gouvernement wallon et maire engagés sans réelle concertation. Les syndicats estiment que les travailleurs et les allocataires sociaux portent tout le poids des économies sur leurs épaules. Frédéric Chantine travaille dans l'administration régionale depuis 15 ans. Il conteste la suppression du système de nomination.
5: Le statut est avant tout la capacité des agents de la fonction publique à pouvoir répondre de manière équitable à l'ensemble de la population, à pouvoir traiter les dossiers de manière objective. Et le recrutement du statutaire permet aussi cette objectivité, cette neutralité et de s'assurer de la compétence de l'agent sélectionné avant tout.
6: Un contractuel sera moins objectif dans le traitement des dossiers ?
5: Le statutaire prête serment, c'est plus fort que le contrat. C'est un serment qui l'engage vis-à-vis de l'ensemble de la population et ça l'engage moralement. C'est un engagement qui le dépasse et qui le porte.
6: Pour vous, sans les nominations, sans le statut, la population aura demain une fonction publique dégradée ?
5: C'est en tout cas un risque au regard de l'expérience vécue en Belgique pendant plusieurs décennies.
4: Une interview de Rudy Hermans. Des manifestations, il y en a eu aussi beaucoup dans le secteur de l'enseignement. Comment les parents vivent-ils les perturbations qui ont frappé les écoles ? La FAPEO et l'UFAPEC, les associations de parents de l'enseignement officiel et du libre, ont réalisé un sondage associant aussi les étudiants. Elles ont obtenu 2269 réponses, dont trois quarts de parents. Et premier constat du sondage, Marc Sirlero, le mouvement de grève est soutenu et compris.
7: Plus de 8 parents sur 10 qui ont répondu au sondage disent soutenir le mouvement de grève et les revendications du monde enseignant. La majorité des réponses provient de parents ayant des enfants dans le secondaire et principalement dans le secondaire supérieur. Mais dans le même temps, les parents s'interrogent sur le maintien ou pas des épreuves externes avec le CEB en 6e primaire, le CE1D en 2e secondaire et le CESS en fin de secondaire. Près d'un parent sur deux, et c'est la tendance principale, souhaite le maintien de ces épreuves, et plus d'un sur deux chez les élèves. Mais le sondage constate que dans les écoles plus perturbées, les parents souhaitent plus l'annulation des épreuves externes. Enfin, les trois principales préoccupations des parents sont d'abord la hausse du Minerval dans l'enseignement supérieur dès la prochaine rentrée, la modification du tronc commun envisagée par le gouvernement en 3e secondaire, ce sera dans 3 ans. Et enfin, la réforme des mesures liées à la gratuité dans le primaire et dans les académies de musique à la rentrée prochaine.
4: Judiciaire à présent, quelles seront les peines de Paolo Falzone et d'Antonino Falzone? Le débat va avoir lieu aujourd'hui devant la cour d'assises du Hainaut. Paolo Falzone a été reconnu coupable de 7 meurtres et 79 tentatives de meurtre. Le passager du véhicule Antonino Falzone, lui, est reconnu coupable de non-assistance à personne en danger. La fin du procès est une étape importante pour les parties civiles. Écoutez l'avocat Dimitri De Becco.
8: Je crois que non seulement cette décision, mais tout le procès et les débats ont été une étape importante dans le processus de deuil de mes clients. La peine sera évidemment importante aussi, savoir que voilà, une peine à la mesure de la gravité des faits est prononcée. J'espère qu'ils ne souffriront pas trop de l'après-procès, de ce vide d'après-procès. C'est toujours compliqué, même pour les avocats. Alors pour eux, je vous laisse imaginer ce que ça va être de gérer l'après. Maintenant, il s'est passé des choses vraiment importantes lors de ce procès. Une grande solidarité entre les parties civiles au sein de cette communauté, des gens aussi qui ont appris à se connaître, qui ne se connaissaient pas forcément entre victimes, entre survivants. Et j'espère que ça va perdurer et que voilà, cette grande solidarité, cette grande famille qu'on a connue ici durant ces plusieurs semaines de débats entre parties civiles, témoins, etc., que ça va vraiment continuer après le procès et que ça va aussi, au-delà de la décision elle-même, les aider.
4: Dimitri De Becco, avocat de partie civile au micro de Nina Zanatta. Paolo Falzone encourt jusqu'à 30 ans de prison. Antonino Falzone risque, lui, 2 ans de prison. Au sommet du G7 qui rassemble les grandes puissances, le président ukrainien participera aujourd'hui à une réunion de travail consacrée à la paix. Lors d'un appel avec Donald Trump, Volodymyr Zelensky a proposé de rencontrer Vladimir Poutine aux États-Unis. Une proposition qu'il avait déjà faite, mais à laquelle la Russie ne veut consentir que si cette rencontre se déroule à Moscou. Ce que le président ukrainien ne peut pas accepter. De son côté, Donald Trump a jugé hier qu'il était peut-être possible de faire quelque chose à propos de la guerre en Ukraine. L'autre actualité internationale, c'est cet accord de cessez-le-feu signé entre les États-Unis et l'Iran. Hier soir, le premier ministre israélien y a réagi pour la première fois. Benjamin Netanyahou assure qu'Israël maintiendra ses positions à Gaza, au Liban et en Syrie. Il estime que cette guerre n'est pas un échec, mais au contraire qu'elle a été bénéfique pour Israël. Une manière de présenter les choses à son avantage et non pas comme un camouflet imposé par les États-Unis. Enfin, les Diables Rouges ont eu chaud dans tous les sens du terme hier soir. Ils ont commencé leur Coupe du Monde américaine par un partage, un but partout face à l'Égypte. Ils ont été mis en difficulté en première mi-temps et ils ont été menés. Mais ils sont parvenus à égaliser dès la montée au jeu de Romelu Lukaku à la 66e minute. Ce n'est pas lui qui a marqué, mais il a poussé un adversaire à inscrire un but dans son camp. Le sélectionneur Rudy Garcia veut prendre un match à la fois.
9: J'étais content que l'équipe montre qu'elle était en capacité à revenir et voilà, quand pour Romelu, bien évidemment. Donc c'est tout. Moi, je sais quelle importance ça a de revenir au score sur un match comme ça. Et encore une fois, j'aurais aimé le gagner, mais au moins de partager les points. À nous de montrer contre l'Iran qu'on sera capable non seulement de gagner, et ensuite la Nouvelle-Zélande. Et après, on verra si c'est pas le moment d'en parler. Mais chaque but va compter, chaque clean sheet va compter. Et pour l'instant, on a fait juste un partout contre l'Égypte.
4: Une interview de Benjamin de Seninck. C'est tout pour cette édition. Je vous souhaite une excellente matinée.
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1: Merci Mélanie, et c'est Lenny Kravitz qui arrive.
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0: mis le feu à la ville de Florence puisqu'il était en concert là-bas, c'était le week-end dernier. Lenny Kravitz à l'instant sur Classic 21 sur l'album Struth, c'était The Chamber. Très bon mardi tout le monde, nous sommes le 16 juin, il est 8h11, content de vous accueillir. Si vous allumez la radio en FM, en DAB, la tablette peut-être aussi, l'application sur le téléphone, voire même l'ordinateur si vous venez d'arriver à l'instant au boulot, on vous accompagne hein, si vous venez d'arriver au travail, courage pour cette journée qui démarre. On vous annonce aussi le retour du soleil aujourd'hui, le retour de température très agréable, plein de bonnes nouvelles. Le quiz aussi, encore une bonne nouvelle. On va jouer ensemble dans quelques instants avec notre, enfin quand je dis ensemble, c'est aussi avec notre champion actuel. On aura l'économie. Ça, c'est peut-être une vraie bonne nouvelle. Avec Hamid Faljaoui tout à l'heure à 8h30. Enfin, pas de retrouver Hamid Faljaoui, mais le contexte. Voilà, c'est plutôt dans ce sens-là qu'il faut le voir. On retrouvera aussi Olivier Monsens tout à l'heure à 8h45 pour la séquence Guest Stars, puisque nous sommes mardi. 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
0: Et vous voulez encore une bonne nouvelle ? Les Stones arrivent avec pas n'importe quel titre. Voici Time is on my side.

0: Side, c'était les Rolling Stones à 8h15.
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0: Il est là parmi nous, Fabrice, notre super champion actuel. Ça va bien, Fabrice?
3: Bonjour Raphaël, bonjour à tous. Oui, ça va très bien.
0: Alors, on va parler un peu du côté coulisses. Fabrice a eu une grosse sueur ce matin parce que sur le chemin du boulot, il s'est rendu compte qu'il avait oublié son téléphone.
3: Oui, ben oui, j'ai vite fait demi-tour et voilà.
0: Voilà.
3: J'ai récupéré mon téléphone, tout va
0: heureusement,
3: bien.
0: Heureusement.
3: Je suis prêt.
0: Et là, vous auriez testé avec nous quelque chose qu'on n'a jamais eu, le fait de ne pas avoir de quiz le matin. Parce que si vous n'aviez pas votre téléphone, je ne sais pas ce qu'on aurait fait. Mais oui. On aurait dû reporter les choses à demain, que voulez-vous. Ce sont des choses qui peuvent arriver, mais c'est vrai qu'on ne l'avait jamais imaginé. Heureusement, la bonne chose, c'est que le téléphone, vous l'avez au moment de passer sur antenne. 240 € hier, donc on va tenter 260 € ce matin. C'est votre 13e participation, mon cher Fabrice. On fait un petit peu les comptes. Je rappelle que le record de participation d'affilée à battre est détenu par Laurent, qui habite dans le Brabant Wallon, qui a participé 28 fois d'affilée au quiz, mon cher Fabrice. Il a chuté malheureusement à 560 €. Il est redescendu à 500, ce qui est quand même pas mal parce qu'il voulait s'acheter justement un nouvel ordinateur, donc en bon d'achat. À partir de 500 €, ça peut déjà aider. On peut s'acheter un beau modèle. Donc 28 participations, vous en êtes à 16. À 16 participations, vous égalerez le record de Laurent. Et puis après, si vous franchissez le cap des 28, que vous arrivez à 29 participations, vous serez peut-être notre nouveau super champion Fabrice. En tout cas, c'est tout ce qu'on vous souhaite. Bon, et je salue Laurent qui nous écoute chaque matin et qui joue même en vacances en Espagne. Fabrice, j'ai trois nouvelles questions pour vous ce matin. On se tente donc les 260 ensemble. Et vous me donnez le top départ et je vous pose la première question.
3: Eh bien, c'est parti.
0: Allez, écoutez bien. À quel groupe appartiennent ces quelques hits? Don't You Forget About Me, Alive and Kicking, New Gold Dream, ou encore Promised You a Miracle. Effectivement, pas besoin du chrono. Fabrice, question numéro 2. Elle est un peu moins évidente. Quoique, quel titre d'Otis Redding a été repris par Aretha Franklin pour en faire un hymne féministe? Alors là, le respect, c'est moi qui vous le dois, parce que je me suis dit, bon, si on ne connaît pas l'anecdote, c'est peut-être un peu plus chaud, mais vous savez quoi, j'ai sorti le chrono, je le joue juste pour le plaisir.
3: Allez,
0: voilà. Allez, voilà, on va le laisser aller, mais on va en profiter. Écoutez, voilà. Oh, c'est beau. Le gong, qu'on n'entend plus beaucoup avec vous, hein, ceci dit Fabrice. Donc, mais écoutez.
3: Bah, je suis désolé.
0: Non, ça nous fait des économies en droit d'auteur, parce que comme ça, quand on ne le passe pas, on n'a pas de droit à payer. Fabrice, 260 € brillamment acquis ce matin. Alors là, franchement, chapeau, parce que même Laurent ne répondait pas aussi vite que vous. Donc vous aurez, quoi qu'il arrive, au moins le privilège d'avoir été le candidat le plus rapide dans l'histoire du quiz. Mais je vous pose la question rituelle quand même. On se retrouve demain pour peut-être 280 ou 200 si ça se passe mal. Ou bien on en reste là et vous embarquez les 260, Fabrice.
3: Ben, disons que je commence à avoir Laurent en ligne de mire, donc...
0: Vous avez une vue à long terme, c'est bien. Bon, mon cher Fabrice, on se retrouve demain. Greffez-vous le téléphone à la main, comme ça vous êtes sûr de ne pas l'oublier. Pas de stress en voiture, ça va?
3: Ça va, pas de soucis.
0: Passez une belle journée, on se retrouve demain avec plaisir, Fabrice.
3: Belle journée à tous.
0: À demain, ciao.
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0: Ça aurait été franchement embêtant pour tout le monde de ne pas avoir le téléphone de Fabrice. Enfin bon, ce n'est pas arrivé. Donc voilà, tant mieux. Donc si vous êtes si vous aussi vous avez un objectif de venir nous rejoindre, faites-le, hein. Greffez-vous le téléphone pour ne pas l'oublier, on ne sait jamais. Comme c'était le cas pour Fabrice ce matin. De Black Keys tout de suite. Voici Gold on the Ceiling.

0: L'économie avec Hamid Faljaoui, c'est dans moins de 8 minutes. Séquence éco du jour dans laquelle on va parler de la dette de la Belgique. Avant cela, encore la musique avec Culture Club.
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0: Karma Caméléon, c'était Culture Club sur Classique 21. Il est 8h27, côté météo en ce début de matinée. On a des pluies encore, des pluies éparses et faibles qui touchent le sud du Sion, Sambre et Meuse. Au nord, c'est sec mais très nuageux. Côté température, on a de 9 à 17 degrés. En cours de matinée, la zone de pluie va se décaler vers la Gaume avant de quitter totalement le pays, laissant apparaître de belles éclaircies à l'arrière. Le vent sera modéré, lui, cet après-midi. Retour au sec pour tout le pays. Le soleil sera généreux, surtout du côté du littoral en province de Luxembourg et dans la botte du Hainaut. Côté température, ça monte, mais ça reste raisonnable, je vous rassure. De 19 à 25 degrés aujourd'hui, attendu.
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0: À pile 8h30, Virginio, faire des soucis sur le ring de Bruxelles. Là.
9: Oui, puisque l'accident à hauteur de Wemel est dégagé. Vous perdez encore 15 minutes en direction de Grand-Bigard. Sur le reste du ring de Bruxelles, bien sûr, il reste des files, notamment dans l'autre sens, entre Grand-Bigard et Vilvoorde. Comptez 20 bonnes minutes perdues en direction de Zaventem. Et puis entre Waterloo et Tervuren, comptez 10 minutes perdues vers Zaventem. Et puis pour rejoindre la capitale, il y a toujours des files, comptez 15 minutes perdues en général pour rejoindre le ring de Bruxelles. Et puis, suite à un incident dans le centre, le tunnel Reyers-Centre est fermé à la circulation en direction du centre. Et puis, on a toujours pas mal de ralentissements sur les principaux axes. Sur le 411, notamment entre Arlon et Capelun, vous perdez 20 minutes en direction du Grand-Duché. Et concernant les transports en commun, il y a un incident infrabel signalé. Il y a des retards entre Beaurain et Gendroncelles. La circulation des trains est interrompue.
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0: Dans l'actualité, une manifestation pour défendre les services publics se déroulera ce matin à Namur. Les syndicats organisent l'action pour dénoncer les mesures budgétaires et la brutalité du gouvernement wallon. Ils critiquent également le mépris du dialogue social. Dans le cortège sont attendus des aides ménagères, des travailleurs de la petite enfance, des fonctionnaires et des enseignants. Au niveau judiciaire, Paolo et Antonio Falzone bientôt fixés sur leur sort. Les débats du jour doivent fixer la peine des deux inculpés. Pour rappel, Paolo Falzone a été reconnu coupable de 7 meurtres et de 79 tentatives de meurtre. Il risque jusqu'à 30 ans de prison. À l'étranger, tenu à l'écart des négociations de paix au Moyen-Orient, le Premier ministre israélien Benjamin Netanyahou a pris la parole hier soir. Le protocole d'accord signé entre l'Iran et les États-Unis prévoit un cessez-le-feu dans toute la région, y compris au Liban. Mais Israël ne compte pas se retirer tout de suite. Et puis en sport, premier match hier soir, heure belge des Diables Rouges dans cette Coupe du Monde de foot. Ils étaient opposés à l'Égypte. Score final, un but partout.
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0: On parle de la dette du pays et surtout de qui va payer la ville de demain.
12: Cet après-midi, je co-anime un débat au Cercle de Wallonie à Namur. Alors le sujet, c'est qui va financer la ville de demain? Et derrière cette question un petit peu abstraite, il y a notre quotidien, les écoles, les crèches, les hôpitaux, les logements. Et tout ça, il faut le construire, le rénover, l'entretenir. Et tout ça, évidemment, coûte une blinde, une fortune. Alors un seul chiffre pour mesurer l'urgence, rien qu'en Wallonie, près de 50 000 ménages attendent un logement public. Près de 50 000 familles qui sont donc sur une liste d'attente. Alors qui va payer? Première réponse qui vient à l'esprit, c'est l'État. Sauf que l'État est endetté jusqu'au cou. Et c'est pour ça qu'on entend partout réclamer un plan Marshall. Mais souvenez-vous, le plan Marshall, c'était l'argent des Américains pour relever l'Europe. Aujourd'hui, qui sera notre Américain? Pour le moment, personne ne lève la main. Alors, vous allez me dire, deuxième réponse, ce sera le privé. Sauf que le privé veut du rendement, et c'est normal, c'est son métier. Mais ça veut dire qu'un projet qui ne rapporte pas, ne se fera pas. Et les communes dans tout ça? Elles sont à sec, à tel point que récemment, des grandes villes wallonnes, comme Liège, Charleroi ou encore Mons, n'ont pas réussi à obtenir de prêts classiques auprès des banques, refuser un prêt à une ville, vous vous rendez compte. Il a donc fallu un dispositif spécial, le plan Oxygène, avec l'intervention de la région, pour que les financements puissent finalement se boucler. Voilà où on en est aujourd'hui. Et ce n'est pas fini. Depuis janvier dernier, la réforme du chômage prévoit l'exclusion progressive de dizaines de milliers de personnes de leur allocation. Et donc près de 120 000 personnes sur 2 ans à l'échelle du pays, c'est de ça dont on parle. Et où vont-elles frapper ces 120 000 personnes? Aux portes des CPS, c'est-à-dire à la commune. Et même si l'État fédéral promet des compensations, les associations de villes et de CPS parlent déjà de centaines de millions d'euros de charges supplémentaires. De l'argent que les communes n'ont évidemment pas dans leur portefeuille. Et donc oui, c'est un véritable débat, une vraie question de société. Comment financer la ville de demain quand plus personne n'a les moyens de le faire? Et comme si ça ne suffisait pas, ça vient encore un petit peu de se compliquer. La Banque Centrale Européenne a en effet relevé ses taux d'intérêt jeudi dernier. Alors officiellement, c'est pour lutter contre l'inflation, qui est tirée notamment par le prix du pétrole et les tensions autour du détroit d'Hormuz. Sauf que ce n'est pas une hausse des taux d'intérêt qui va évidemment rouvrir un détroit. Et lorsque la tension géopolitique se relâche, comme c'est le cas maintenant, que le trafic reprend et que le pétrole retombe, l'inflation a tendance à refluer d'elle-même. Et donc au final, la Banque Centrale Européenne a serré le frein pile au moment où la route commençait à se dégager. Une erreur de plus de la Banque Centrale Européenne. Alors évidemment, les esprits pointilleux qui écoutent cette chronique me diront « Amis d'amis, attention, la Banque Centrale Européenne ne fixe que les taux d'intérêt à court terme. Or, l'immobilier dépend des taux d'intérêt à long terme. » Et c'est vrai, votre crédit, notre crédit hypothécaire ne suit pas directement les taux de la Banque Centrale Européenne. Mais celle-ci pèse quand même sur les taux d'intérêt à long terme, mais par un autre canal. En effet, pendant des années, la Banque Centrale Européenne rachetait massivement de la dette publique des États, ce qui gardait l'argent bon marché. Mais depuis 2 ans, elle s'est retirée, elle n'en rachète plus, elle laisse même son portefeuille se dégonfler, et du coup, la Belgique, notamment, emprunte plus cher, et avec elle, tous ceux et celles qui veulent construire ou acheter un bien immobilier. Et donc, si, la Banque Centrale Européenne complique bien l'équation. Et donc, la ville de demain, c'est vrai, a besoin d'argent, l'État n'en a plus, les communes n'en ont plus, le privé veut du rendement, et la Banque Centrale renchérit le coût de l'emprunt. Voilà le casse-tête aujourd'hui. Alors, on en débattra cet après-midi à Namur, mais je ne suis pas sûr qu'on trouvera la solution. Et vous, vous en pensez quoi?

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0: Attention, les 5 dernières secondes arrivent pour jouer. 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Tirage au sort dans quelques instants. 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
1: Comme chaque mardi matin, l'homme de la situation nous a rejoint.
2: Mais oui, c'est moi.
1: Olivier Monsens, bonjour.
2: Bonjour à toutes et tous.
1: Et ce matin, dans la séquence Guest Stars, eh bien, vous allez évoquer la brève carrière de comédien de Chester Bennington, le regretté chanteur de Linkin Park. Je ne savais pas du tout qu'il avait été comédien.
2: Et oui, Chester Bennington, qui débute à l'écran en 2006, à l'âge de 30 ans, dans un film d'action titré Crank, hypertension en français, ouais. Dont le héros n'est autre que Jason Statham, vous vous souvenez, Transporteur. Voilà,
1: oui.
2: Exactement. Attendant son tour dans une pharmacie, Chester conseille à un autre client, le héros, en mal d'adrénaline artificielle, de piquer les boîtes de spray nasal qui se trouvent sur le comptoir et qui en contiennent justement de l'adrénaline artificielle.
3: Nasal spray.
4: You miserable bitch.
3: What?
4: Nasal spray. It's got epinephrine in it. It'll get you tweaked, man.
2: Et moins de 7 secondes à l'écran pour notre ami. Oui, c'est un mini caméo, une caméonnette, on pourrait dire.
1: Oui, j'aime beaucoup.
2: Voilà. 3 ans plus tard, dans la suite Crank High Voltage, Hypertension 2, on retrouve Chester en spectateur d'une course de chevaux auquel Statham doit absolument se frotter pour recharger grâce à l'électricité statique son cœur artificiel.
5: Bright horse, man.
6: The fuck, man. What the fuck?
5: Wait, that was all you.
1: Alors là, si j'ai bien compté, on est passé de 7 à 13 secondes.
2: Oui, hein,
1: c'est quasi le double. Et notre ami va continuer sur sa lancée en augmentant encore la mise au niveau des passages.
2: Oui, et bien plus que quelques secondes, puisque pour le rôle qu'il va décrocher dans un volet de la série de films d'horreur Saw, sa prestation va durer plusieurs minutes. En revanche, question dialogue, on est à la baisse.
1: D'accord, et on rappelle un peu ce qu'est la saga Saw.
2: Oui, alors je vous la fais façon serveur de restaurant bistro. Alors on est sur un mélange de gore et de torture, ce qui offre un peu de croquant, c'est nappé d'une petite intrigue policière pour apporter du moelleux, le tout contrebalancé par une dose de thriller qui apporte l'acidité.
1: Ah, vous le faites bien.
2: Oui.
1: Ça me donne faim, quasi.
2: Oui. C'est parfois un peu énervant, hein, cela dit, quand on est à table. Quant au personnage principal de cette série américano-australo-canadienne, il s'agit d'un tueur en série en phase terminale qui prend pour cible des gens dont le comportement lui semble discutable, gâchant leur vie dans la drogue, la criminalité, l'adultère, la cupidité ou encore la corruption, alors que lui est condamné à mourir bientôt. Des victimes qu'il place dans des pièges qui s'avéreront mortels, à moins qu'ils ne parviennent à s'en libérer et dès lors à prendre conscience de leurs erreurs et de leur chance de vivre.
1: C'est beau.
2: Le premier opus, oui, effectivement, c'est très très beau. Le premier opus sort en 2004 et c'est dans le 7e que tourne Chester Bennington, grâce au voisin d'un des membres de Linkin Park, qui n'est autre que le producteur de la saga, lequel apprend que Chester est méga fan de la série et va donc lui proposer un rôle.
1: D'accord, et dans quel piège va-t-il tomber, notre ami Chester ?
2: Evan, il s'appelle Evan, et il incarne le leader d'un gang de skinheads néo-nazis qui s'amuse, puis s'endorme dans une décharge automobile abandonnée. On n'est donc pas chez AB Productions.
1: Non, pas du tout.
2: Quand Evan se réveille, il se trouve dans une voiture surélevée par des sortes de criques, le dos collé au siège par de la super glue et le moteur qui tourne à plein régime. Alors, pour s'extraire de ce piège qui s'annonce mortel pour lui et ses petits camarades, vous allez comprendre, oui. Il doit tirer sur le levier qui se trouve hors d'atteinte de ses mains et donc il doit se décoller de son siège en s'arrachant la peau du dos puisque son dos est collé au siège.
1: Donc, c'est pas les vêtements, c'est la peau directe.
2: Ah non, c'est la peau directe, il est torse
1: horrible.
2: Nu.
1: Oui.
2: Oui, voilà. Et donc, voilà, il doit faire ça pour pouvoir atteindre le levier et tirer dessus. Et tout cela dans un délai de 30 secondes. Alors, il s'arrache bien une partie de la peau du dos, bien sûr. Hein, c'est un film gore, sinon c'est pas drôle. Mais pas suffisamment et pas assez vite. Et une fois les 30 secondes écoulées, les criques sautent, la voiture dont les roues tournent à plein régime écrase et réduit en bouillie la jeune femme qui se trouve attachée en dessous. Enfonçant la voiture, arrache les bras et la bouche d'un autre compagnon qui était attaché avec des chaînes avant qu'elle ne percute un autre larron. Au final, de quoi napper, de sauce tomate et de recouvrir de beaux morceaux une pizza bolognaise. Et tout ça en 3D.
7: Live or die, Evan. The choice is yours.
2: Ça, c'est la peau.
1: C'est horrible.
2: Ah oui.
1: Les cris. Ah, le bruit.
2: Voilà.
1: Ben, tout ça pour ça.
2: Voilà.
1: Mais comment le film fut-il reçu ? Parce que c'est quand même haut en couleur et en
2: oui,
1: son.
2: Oui, c'est ça. Oui, en matière aussi. Organique. Gros succès commercial. Il rapportera 10 fois sa mise, mais descendu par la critique. Le volet suivant ne sortira que 7 ans plus tard, en 2017. Mais Chester, qui était fan de la série, ne le verra pas puisque, vous le savez, il s'est entre-temps suicidé par pendaison le 20 juillet 2017. Je suis désolé de terminer par cette note, mais en même temps, c'est la réalité.
1: Oui, et ça fait partie de l'histoire du personnage.
2: Exactement.
1: Aussi. Merci beaucoup, Olivier. Un petit Linkin Park pour se quitter.
2: Oh bah oui.
1: Et nous, on se retrouve avec plaisir mardi prochain pour la petite dernière avant les vacances.
2: Ah oui.
1: Merci, Olivier.
2: Belle journée.
1: Belle journée.
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0: Breaking the Habits, c'était Linkin Park sur Classique 21 avec la voix de Chester Bennington, qui a donc eu une brève carrière d'acteur. 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
1: La matinée sera encore un peu mitigée avant une belle après-midi, Théo.
2: Exactement, Raphaël, allez, encore un petit peu de patience. Cette zone de pluie concerne surtout le sud du Sillon sans Brémeuse, mais les pluies sont quand même assez faibles. Au nord du Sillon, eh bien, le temps est plutôt sec, mais très nuageux. Pour les températures, comptez 9 à 17 degrés pour ce matin. Et en cours de matinée, eh bien, cette zone de pluie va venir se décaler pour quitter le pays. Pour les salles arrière, un temps bien plus agréable et de belles éclaircies. Cet après-midi, ce sera donc le retour d'un temps sec sur tout le pays. Le soleil sera généreux, surtout à la côte, en province de Luxembourg et sur la botte du Hainaut. Et concernant les températures, eh bien ça grimpe, mais ça reste raisonnable. Il faudra compter entre 19 et 25 degrés au meilleur de la journée.
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1: Bon début de journée, nous sommes mardi matin. 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
1: Virginie, je pense qu'on va parler de la fin des soucis sur les routes.
3: Oui, effectivement, puisque bon, c'est assez calme en général. On essaye d'éviter ce mot-là en général aussi. Mais on a encore quelques fils à aller pour rejoindre la capitale. Comptez 10 à 15 minutes perdues en général pour le ring de Bruxelles. Une fois sur ce ring, ça ralentit entre Grand Bigard et Vilvoorde. Comptez 20 minutes perdues dans les deux sens. 10 minutes supplémentaires entre Waterloo et Tervuren vers Zaventem. Et puis, suite à un incident dans le centre de Bruxelles, le tunnel Reyers-Centre est toujours fermé à la circulation en direction du centre. Du côté de Sterpenich, on a toujours des files sur le 411 avec 10 minutes perdues vers le Grand-Duché. Puis concernant les transports en commun, il y a des retards entre Châtelet et Couillet. Des retards possibles, circulation sur une seule voie et puis aucun train ne circule entre Beaurain et Gendroncel.
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1: Et c'est Mélanie Joris qui nous informe. Bonjour.
4: Au G7, ce sommet qui rassemble les grandes puissances, le président ukrainien espère obtenir un tête-à-tête avec Donald Trump. Manifestation contre la politique budgétaire de la région Wallonne et de la Fédération Wallonie-Bruxelles dans les rues de Namur ce matin. Enfin, supportez votre équipe préférée avec un beau maillot de foot, oui, mais attention aux contrefaçons. L'accord entre les États-Unis et l'Iran a un peu éclipsé la guerre en Ukraine ces derniers jours. Mais l'Ukraine sera évoquée par les dirigeants des grandes puissances réunis en G7 aujourd'hui. Le président ukrainien est arrivé ce matin sur place à Evian. Volodymyr Zelensky espère y décrocher un tête-à-tête avec Donald Trump pour que le président des États-Unis affiche un soutien préférentiel à l'Ukraine plutôt qu'à la Russie. Et à la veille de ce G7, Volodymyr Zelensky lançait aussi une invitation au président russe, Vladimir Poutine, en insistant « Si le président russe refuse de discuter en marge du G7 ou ailleurs, c'est qu'il ne veut pas la paix. » Écoutez Volodymyr Zelensky.
5: Nous avons discuté avec les États-Unis et la France de la possibilité d'une rencontre avec la Russie en marge du G7 en présence de toutes les nations démocratiques. Poutine n'en veut pas. Nous avons déjà discuté avec le président Trump de la possibilité d'organiser une telle rencontre aux États-Unis dans un format que Poutine aurait beaucoup plus de mal à refuser, au moins face au président Trump. Nous verrons ce qu'il en ressortira.
4: Chez nous, d'ici une heure, une manifestation s'élancera depuis la gare de Namur. Dans ses rangs, des aides ménagères, des travailleuses du secteur de la petite enfance, de la santé et de l'action sociale, mais aussi des agents du service public de Wallonie. Le Front commun FGT-BCSC dénonce les mesures d'économie prises par le gouvernement régional et maire engagé. Stéphanie Petit est aide familiale. Elle s'inquiète pour son avenir et pour celui des personnes qu'elle aide au quotidien.
6: Si ils ne refinancent pas le secteur de l'aide au domicile, ben c'est foutu pour nous parce que les demandes explosent. On est en manque de personnel parce qu'on est déjà critique dans notre secteur. Et si maintenant ils retirent les points APE parce que on est quand même aidé pour pouvoir engager des aides familiales, ben si on ne les a plus, ben on va se retrouver vraiment en manque de personnel. Donc les bénéficiaires vont en pâtir et tout le monde n'a pas les moyens d'aller en maison de repos et sont obligés de rester au domicile. Donc oui, s'il n'y a plus d'aide à domicile comme nous qui sommes un lien social, qui sommes là pour les aider à vivre dignement, ben voilà, je crois qu'on va directement dans le mur.
4: Une interview de Rudy Hermans en lien avec cette manifestation. Des perturbations sont à prévoir sur le réseau Tech. Pour plus de détails, sur le site letech.be. Du nouveau sur vos emballages, depuis ce matin, vous pouvez connaître plus précisément l'origine de certains produits. Une initiative européenne appelée Directive Petit Déjeuner est entrée en vigueur. La composition et l'origine de certains produits devront être plus transparents pour le consommateur. Une manière aussi de réduire la fraude alimentaire. Sujet de Jennifer Estas.
7: Cela concerne les étiquettes de vos jus de fruits, vos pots de confiture ou encore vos pots de miel. Leurs étiquettes devront désormais être plus claires, en mentionnant par exemple l'origine exacte des miels. De quoi éviter de nombreuses fraudes, selon Étienne Bruno, de l'Association de coordination européenne de l'apiculture.
8: Par le passé, souvent c'était mélange de miel de l'Union européenne ou mélange de miel hors Union européenne ou même mélange de miel Union européenne et hors Union européenne. Le gros problème, c'est que dans les miels, il y a quand même beaucoup de fraudes. Il y a pas mal d'opérateurs qui rajoutent des sirops. Et donc, naturellement, en fonction de l'origine, la probabilité d'avoir du sirop dans le miel change.
7: Cette directive oblige également les confitures à augmenter de 350 à 450 grammes par kilo leur teneur en fruits. Malgré ces changements, Testa Chacrin que les consommateurs continuent à se faire berner. Julie Frère.
9: Très souvent, comme consommateur, on a l'impression qu'un produit est sain alors qu'il ne l'est pas forcément. Et parfois, on a des mauvaises habitudes nutritionnelles tout simplement parce que l'information n'est pas claire, n'est pas accessible. Et donc, l'étiquetage nutritionnel, c'est fondamental.
7: Testa Chacrin plaide pour qu'un système comme le Nutri-Score soit plus largement utilisé.
4: Judiciaire à présent, Paolo Falzone et Antonino Falzone iront-ils en prison? Et si oui, combien de temps? C'est à cette question que va devoir répondre le jury de la cour d'assises du Hainaut. La semaine dernière, Paolo Falzone a été reconnu coupable de 7 meurtres et 79 tentatives de meurtre. Il risque jusqu'à 30 ans de prison. Antonino Falzone a lui été reconnu coupable de non-assistance à personne en danger. Il risque jusqu'à 2 ans de prison. Enfin, hier soir, pour supporter l'entrée dans la Coupe du Monde des Diables Rouges, vous portiez peut-être un maillot de l'équipe nationale. Était-ce un vrai, payé au prix fort, ou était-ce un faux, à moindre prix? À l'aéroport de Liège, les douanes ont réalisé une importante saisie. Plus de 1300 maillots de foot contrefaits ont été interceptés, en provenance principalement de Chine. Rien d'étonnant quand on sait que Liège Airport est le numéro 1 européen pour les importations en provenance de ce pays. Christian van der Waeren, administrateur général des douanes et accises, au micro de Thomas Destreil.
10: La plupart des produits viennent de la Chine et étant donné que Liège Airport est quand même le numéro 1 au niveau européen pour l'importation, plus que 20% de tous les e-commerce qui viennent de la Chine passent par Liège. Ici, les saisies qu'on a fait la semaine, c'était 1300 exemplaires. Mais l'année passée, en tout, on a saisi 40 000 exemplaires de contrefaçon. C'est quand même énorme. Mais évidemment, on n'arrête pas tout. Parce que, ne fût-ce qu'à Liège, on a une moyenne de 5,5 millions de paquets. Alors là, vous comprenez que là, la douane, on fait vraiment du ciblage, analyse à risque, identifie les paquets et ensuite, on va les arrêter. Mais il ne faut pas être naïf, on ne peut pas tout contrôler. Et là, probablement, il y aura beaucoup de t-shirts qui ont quand même passé la frontière sans que la douane était dans la possibilité d'arrêter les marchandises.
4: Et puis sur le plan purement sportif, les Diables Rouges ont signé un partage hier soir face à l'Égypte, un but partout. Le prochain match des Diables est prévu dimanche face à l'Iran. Quant à l'affiche du jour, la France affrontera ce soir le Sénégal à 21h. C'est tout pour cette édition, je vous souhaite une excellente matinée.
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1: Merci Mélanie, et c'est Status Quo qui arrive.

0: Status quo, le retour, c'était en 1986 grâce à cette reprise qui était aussi la plage titulaire de leur album In The Army Now. Bonjour tout le monde, ravi de passer la matinée avec vous et avec les microbes et les allergies aussi, hein, vous entendez au niveau du nez, c'est pas encore génial. Depuis janvier, je suis à rhume ambulant. Je dis bien qu'à un moment, avec l'arrivée de l'été, ça ira peut-être mieux. En tout cas, j'espère. Nous sommes mardi matin, le 16 juin aujourd'hui, il est 9h12, j'espère que tout se passe bien chez vous, à la maison, dans la voiture, prudence hein, si vous êtes sur la route, et courage aussi si vous êtes au boulot. On vous accompagne en musique avec Blur ou encore Queen qui arrive.
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0: Et la séquence Let's Work Together aussi qui arrivera à 9h30. Country House, comme promis, voici Blur sur Classique 21.

0: You're my best friend, Queen, sur Classic 21. Je dis bravo à Stéphane qui habite du côté de Marchin. C'est lui qui repart donc avec les deux invitations pour aller applaudir Offspring le 18 juin prochain au Grass Pop Metal Meeting à Décelle avec Classic 21 et des places de concert, des places de festival. On en a encore toute la semaine et tous les jours dans quasi toutes les émissions à vous offrir. Donc voilà, soyez bien à l'écoute de Classic 21, comme vous le faites chaque jour évidemment, et on vous en remercie. C'est d'ailleurs pour ça qu'on vous offre tous ces cadeaux cette semaine. Dans quelques instants, la chanteuse des Foreign Blonde, mais en version solo, ce sera Linda Perry avec Beautiful.
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0: Et avec le beau temps qui arrive, les températures qui remontent, dormir dehors, ça va devenir faisable. Hein, pourquoi pas dans la pelouse, sur la terrasse cet été, pour histoire de changer un petit peu les habitudes. En tout cas, en ce début de matinée, on a encore quelques petites pluies éparses et faibles qui touchent le sud du Sion, Sambre et Meuse. Au nord, ça reste sec mais nuageux. Côté température, 9 à 17 degrés attendus ce matin. En cours de matinée, la zone de pluie va se décaler vers la Gaume avant de quitter définitivement le pays. Elle va laisser place à de belles éclaircies à l'arrière avec un vent qui sera modéré cet après-midi. Retour d'un temps sec avec le soleil qui sera généreux, surtout du côté du littoral de la province de Luxembourg et dans la botte du Hainaut. Les températures montent mais restent raisonnables, hein, de 19 à 25 degrés au meilleur de la journée.
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0: 9h31, Virginie, ça ralentit dans les travaux.
14: Oui, exactement, Raphaël. Sur le 42 reliant Mons à Namur, il y a des files entre Lheureux et Manage dans lesquelles vous perdez 20 minutes en direction de Namur. Et puis encore quelques files légères sur le ring de Bruxelles entre Grand Bigard et Zaventem. Comptez 5 à 10 minutes perdues dans les deux sens. Vers le centre de Bruxelles, on a quand même pas mal de ralentissements dus à cet incident. Le tunnel Reyers-Centre est toujours fermé en direction du centre. Du coup, vous perdez une quinzaine de minutes vers le centre de Bruxelles sur le 40 à hauteur de Reyers, justement. Et puis, des ralentissements également depuis Mérode, 20 minutes perdues vers la petite ceinture.
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0: Sex on Fire, c'était Kings of Leon.
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0: Direction Hâte ce matin, je dis Hâte mais pas que. Vous allez comprendre pourquoi plus tard. On va parler du groupe Meunier avec son directeur des ventes, Jonathan, qui est au téléphone avec nous. Jonathan, bonjour.
2: Bonjour tout le monde.
0: Alors on le dit tout de suite, le groupe Meunier, on va parler automobile avec différentes marques. Il y a Mercedes, Smart et Mitsubishi dans le groupe, c'est ça?
2: C'est exactement ça, oui.
0: Le groupe existe depuis combien de temps, Jonathan?
2: Le groupe a été créé dans les années 77 avec une pompe à essence, en fait. Et on a commencé justement Mitsubishi dans les années 78.
0: D'accord, parfait. Et puis petit à petit, ça s'est agrandi maintenant, je le disais, à Hâte, mais pas que. Vous êtes présent à Soigny, à Hâte, à Halle et Le Saint-Pierre, au Sint-Pietersleu.

0: ce matin, Jonathan, parce que vous êtes à la recherche de nouveaux collaborateurs pour différents sites, je vois ici, d'après l'annonce.
1: Tout à fait. Donc, premièrement, simplement donc, pour dire, donc, nous sommes sur la deuxième génération et donc une grosse, une belle entreprise, multisite, mais toujours avec des valeurs familiales. Et donc, pour les profils recherchés, on recherche donc des brand ambassadeurs. Donc, brand ambassadeurs et non vendeurs, parce qu'on recherche vraiment des représentants de la marque. D'accord. Qui prennent et qui accompagnent vraiment tout le projet avec nous.
0: Ok. C'est quoi la grande différence, justement, pour bien préciser, c'est quoi la différence entre le vendeur de voiture et l'ambassadeur de marque, donc le brand ambassadeur?
1: Alors, le brand ambassadeur, c'est toute une dynamique. Si vous voulez, en fait, on recherche vraiment des personnes dynamiques qui refusent les journées stériles dans les showrooms et qui prennent vraiment des initiatives. D'accord. Et donc, quand on représente quelque chose, on représente, ben là, premièrement, notre première marque, c'est le groupe Meunier. Bon, on va vraiment accompagner le projet et faire en sorte de développer tout le business autour.
0: D'accord, parfait.
1: En tant que brand ambassadeur, en fait, on ne cherche pas. Moi, c'est ce que je dis toujours à mes conseillers. Je ne cherche pas des vendeurs, du coup, qui vont vendre une voiture à un client. Moi, je recherche des brand ambassadeurs qui vont vendre la prochaine voiture de leur client. Okay. C'est-à-dire que toute la dynamique qu'ils vont mettre en place en accompagnant leur client va faire en sorte que celui-ci revienne pour la prochaine voiture.
0: C'est vraiment fidéliser les personnes qui franchissent la porte du showroom en proposant plus que juste qu'une voiture. Alors, donc, c'est quoi? C'est des activités qui sont faites peut-être par la société dans l'année? C'est inviter à des événements exclusifs? C'est prendre des nouvelles de temps en temps, voir si tout va bien au niveau de la voiture et de la personne? C'est créer des liens?
1: C'est ce qu'on essaye de faire, tout à fait. C'est créer des liens. C'est vraiment plus qu'une vente. C'est vraiment un accompagnement et une expérience pour notre clientèle.
0: D'accord, parfait. Ici, donc, ce serait pour travailler comme brand ambassadeur. On a compris un peu la fonction. Pour les marques Mitsubishi dans la concession de HAT, Mitsubishi, Mercedes-Benz aussi pour Saint Petersle. Là, il faudrait être bilingue, hein, je pense, pour le Saint-Pierre.
1: Sur le Saint-Pierre, il faut être bilingue, voire même trilingue, en effet.
0: D'accord, parfait. Et ce serait pour démarrer quand?
1: Tout de suite.
0: Ok, donc c'est vraiment de la recherche urgente. Vous recherchez deux personnes ou plus?
1: On en recherche une sur le site de HAT, oui. Pour vraiment tout le développement Mitsubishi. Ce qu'il faut savoir, c'est que Mitsubishi avait quitté la Belgique en 2021.
0: Ouais.
1: Et donc est revenu ici, et donc on a tout un travail de redéveloppement de la marque.
0: Okay.
1: Et pour le site de Le Saint-Pierre Hall, nous avons également la recherche, parce que Mitsubishi va essayer de leur développement sur cette zone aussi.
0: Okay.
1: Et donc là, on recherche aussi.
0: D'accord. Donc, si vous voulez devenir brand ambassadeur chez Meunier pour la marque Mitsubishi du côté de HAT, vous savez ce qu'il faut faire. On va donner l'adresse mail pour postuler dans quelques instants. Par contre, sur le site de Le Saint-Pierre, c'est pour la même marque. Mais là, on demande d'être minimum bilingue, voire trilingue, français, néerlandais, anglais, je suppose, hein, pour la troisième langue.
1: Voilà, Jonathan. Exactement. Et donc, voilà, c'est vraiment, si on postule chez nous, c'est pour postuler dans une entreprise vraiment avec des valeurs familiales,
0: ouais,
1: et avec une volonté de développement.
0: D'accord. C'est un horaire quand même flexible qui est demandé, le permis de conduire aussi, de l'expérience ou pas, où on peut apprendre un peu sur le tas?
1: Alors on n'est pas fermé aux personnes sans expérience dans l'automobile, parce que,
0: oui,
1: ben voilà, chaque expérience peut avoir ses atouts pour le poste. Mais avec de l'expérience dans la vente automobile, c'est toujours mieux.
0: D'accord, parfait. Donc, pour postuler, vos candidatures envoyées par mail à l'adresse suivante, donc les lettres hr@meunier.be, MONNIER.be, donc hr@meunier avec deux N.be. Et de toute façon, on va mettre toutes les informations et les descriptifs complets, parce que la liste est quand même longue, sur classique21.be. Vous cliquez sur l'onglet qui correspond au Let's Work Together. Donc voilà, si vous voulez bosser dans le domaine de l'automobile, si vous voulez vendre des voitures, mais pas que, ça va au-delà, hein, la démarche de brand ambassadeur pour travailler sur HAT, où là vous parlerez français, ou bien sur le Saint-Pierre. Si vous êtes bilingue, voire trilingue, n'hésitez pas à postuler donc chez Jonathan, hr@meunier.be. Meunier avec deux N. Merci d'avoir été là. Peut-être un petit mot de la fin, Jonathan, avant de se dire au revoir.
1: Bien entendu, deux petites choses. La première, faut savoir que donc, nous recherchons pour Mitsubishi, mais on recherche quand même des personnes qui sont polyvalentes. Donc, c'est-à-dire que la personne qui va être amenée à développer le projet Mitsubishi, à développer donc la marque avec nous, pourra aussi toucher aux autres marques de notre groupe. Donc ça, c'était pour la première. Et pour la deuxième, est-ce que Fabrice est toujours notre champion? Parce que je l'ai pas entendu.
0: Fabrice est toujours notre champion. Attendez, si vous me laissez 30 secondes, je vais dans le tiroir prendre 260€ ce matin. Donc demain, il est en route pour les 280€.
1: Ah bah allez, c'est parfait. Parce que je l'avais pas entendu ce matin.
0: Non, voilà, mais il a ses fans. Hein. Je lui dirai demain matin, si jamais il est au boulot et qu'il n'est plus à l'écoute comme ça, je lui dirai Jonathan de HAT. fait partie de vos

0: ça lui fera plaisir.
1: Voilà.
0: Merci beaucoup Jonathan. Jonathan, j'allais dire Fabrice, mais non. Jonathan, merci d'avoir été là ce matin. Merci pour les offres d'emploi. Et on met tout en ligne sur classique21.be. Belle journée, belle fin de semaine, au revoir.
1: Également, au revoir.
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0: Danny California, c'était de Red Hot Chili Peppers sur Classique 21.
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0: Fanny,
5: oui.
0: Bonjour Fanny, comment ça va? On s'est un petit peu fait surprendre par la fin de la publicité.
5: Oui.
0: Ce sont des choses qui arrivent. Vous avez bien dormi?
5: Oui.
0: Vous avez passé une bonne nuit?
5: Oui.
0: Oui, vous avez des petits yeux quand même ce matin. Oui, d'accord. Donc vous avez fêté la victoire, enfin la victoire, non, c'est pas la victoire.
5: Non, pas du tout.
0: Un des diables, non, même pas.
5: Non.
0: Non, tout va bien.
5: Oui,
0: bah écoutez,
5: super,
0: c'est parfait.
5: Ouais.
0: Jusqu'à midi, on vous retrouve pour Tempo.
5: Exactement.
0: Ça va aller?
5: Ouais.
0: J'espère. Qu'est-ce qu'il y a au programme aujourd'hui?
5: On a des places de concert à offrir.
0: Oui.
5: On a la séquence sécurité et on a notre moment M.
0: Le moment M avec Jean-Louis Lahaye qui nous parlera. Il y a eu le teasing à 6h40 et quelques, j'ai oublié de
5: oui,
0: quoi il parlait. 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
0: 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Et il y a du retard aussi pour les retardataires qui voudraient réécouter les anciennes séquences.
5: Ah oui,
0: tout est disponible sur RTBF Ovio en version podcast. La météo arrive tout de suite.
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0: Encore un peu de nuages ce matin, mais le soleil sera bel et bien au rendez-vous aujourd'hui, mon cher Théo.
7: Eh bien oui, Fanny, l'ambiance est encore un petit peu grise pour le moment, mais très vite les éclaircies seront de retour. Concernant les températures, on attend entre 17 et 21 degrés avant midi. Et donc cet après-midi, eh bien voilà, les éclaircies seront de retour. Le soleil sera généreux, surtout à la côte, en province de Luxembourg et sur la botte du Hainaut. Les températures commencent à grimper cet après-midi, mais restent tout de même bien raisonnables. On attend entre 19 et 25 degrés au meilleur de la journée. Et puis pour la suite du programme, eh bien demain, mercredi, on aura un nouveau front pluvieux qui devrait concerner les régions qui s'étendent de Bruxelles à la Campine. Et au sud du Sion-Sambre-Émeu, ce sera plutôt les nuages qui seront bien présents avec un petit peu de soleil. Et en après-midi, eh bien, ce passage instable devrait s'étirer plutôt du Limbourg jusqu'à l'Ardenne. Et ailleurs, ce sera une alternance entre passage nuageux et éclairci.
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5: Virginie Defax, en ce mardi, comment ça se passe sur les routes?
8: Eh bien, bonjour Fanny. D'abord, la situation est calme. Pas d'incident ou d'accident signalé et c'est tant mieux. Quelques files tout de même sur la Nationale 56 à Nimi à l'approche de Brugelette avec 10 minutes perdues dans les deux sens. Sur le ring de Bruxelles, il persiste encore quelques légères files entre Wemel et Zaventem, comptez 5 minutes perdues dans les deux sens. Et puis sur la petite ceinture de Bruxelles, on a également 5 à 10 minutes perdues en direction du midi.
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5: Et à 10h, on s'informe, c'est avec Nathalie Servet. Bonjour.
9: Bonjour à toutes et à tous. Quelles seront les peines de Paolo et d'Antonino Falzone dans le procès du drame de Strepy-Brakni? Le débat a lieu en ce moment devant la cour d'assises du Hainaut. Paolo Falzone a été reconnu coupable de 7 meurtres et 79 tentatives de meurtre. L'avocat général a requis ce matin 27 ans de prison à son encontre. Le verdict final est attendu demain. Une manifestation démarre à l'instant à Namur. Des aides ménagères, des travailleuses du secteur de la petite enfance, de la santé, de l'action sociale ou encore des agents du service public de Wallonie protestent contre les mesures budgétaires de la Fédération Wallonie-Bruxelles et du gouvernement wallon. Une manifestation qui a des conséquences sur le trafic des bus en Wallonie. Fin de la grève et reprise du travail ce matin chez Avia Partner à l'aéroport de Bruxelles. L'enregistrement et l'embarquement pour les vols opérés par le bagagiste et prestataire de services ont repris normalement. Une médiation est prévue ce matin chez Avia Partner entre la direction et les syndicats. Plus de 2 millions d'enfants sont exposés aux vagues de chaleur et à la pollution de l'air en Belgique. Selon l'UNICEF, notre pays figure parmi les États où plus de 9 enfants sur 10 sont confrontés à des températures nettement supérieures à la moyenne locale lors de vagues de chaleur sévères. La Belgique affiche par ailleurs un score de pollution de l'air de 8,5 sur 10, qualifié d'extrêmement élevé. L'organisation rappelle que les enfants sont particulièrement vulnérables à cette pollution car leurs poumons, leurs voies respiratoires, leur système immunitaire sont encore en développement. Et des températures élevées, c'est justement ce qui est annoncé pour la fin de cette semaine. On pourrait dépasser les 30 degrés jeudi et vendredi. Le SPF Santé publique a émis un avertissement chaleur et pic d'ozone jusqu'à samedi. Plusieurs communes ont déjà de leur côté activé leur plan chaleur. Le président ukrainien vient d'arriver à Évian, en France. C'est là que se tient le sommet du G7 qui rassemble les dirigeants de cette grande puissance. Volodymyr Zelensky participera aux discussions du jour et espère décrocher un tête-à-tête avec le président des États-Unis, Donald Trump. Départage et pas de gagnant hier soir et la nuit dernière à la Coupe du Monde de football. Les Diables Rouges ont sauvé les meubles avec un but partout face à l'Égypte. Dans le groupe de la Belgique, l'Iran et la Nouvelle-Zélande se sont quittés sur le score de 2-2. Ce soir, entrée en compétition de la France face au Sénégal et cette nuit, l'Argentine, tenante du titre, jouera contre l'Algérie. Fin de ces infos, très belle matinée.

0: Ils adoraient jouer sur la stéréo. Quand on écoute au titre, au casque, on entend vraiment les voix d'un côté, d'autres instrus qui passent d'un côté à l'autre. Oh que c'est bon, c'est normal, c'était les Beatles, We Can Work It Out.
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0: Bonjour tout le monde, ravi de vous retrouver. J'espère que vous allez bien, que vous êtes en forme et que vous êtes prêts à dégainer votre smartphone. Vous le savez depuis hier, c'est parti pour 7 jours de gros cadeaux. Alors, nous sommes en 2026, les temps sont durs pour tout le monde. C'est devenu pire qu'une Coupe du Monde pour essayer d'obtenir des tickets de certains concerts ou de certains festivals. De un, par le prix certes, mais aussi parce qu'ils partent à une vitesse folle et si on n'est pas devant son PC à 10h et une seconde alors que les lancements de ventes se font à 10h pile, eh ben on est foutu. Voilà pourquoi Classique 21, qui adore le live, qui adore la musique, qui aime autant vous partager des petits événements, des nouveaux artistes qui sont de chez nous en Belgique, aime aussi vous envoyer aux frais de la princesse voir les grands événements de l'été. C'est le meilleur moment pour aller voir des concerts. Souvent, c'est en extérieur. Ça permet de profiter autant de l'air que de la musique. Donc, c'est avec beaucoup de fierté qu'on vous offre, durant encore les 6 prochains jours, des tickets pour les plus grands festivals, les plus grands concerts de cet été. Est-ce que je vous balance ce que j'aurai moi dans ma tranche? Non, je vais attendre encore un petit peu, mais restez à l'écoute. Voilà, je n'en dirai pas plus. Voici Survivor, Eye of the Tiger.

Zazie sur Classique 21. Nous étions en 2007. Je suis un homme à 10h45 comme chaque mardi. Donc dans moins d'une demi-heure, rendez-vous avec le commissaire Kiskater pour sa séquence sécurité. Avant cela, on revient en Belgique avec Overphonic, The Night Before.

0: The Night Before Uberphonic sur Classique 21, Tom Petty and the Heartbreakers avec Out in the Cold, et puis du tout nouveau du côté de Blink 182, pardon. On écoutera Don't Tell Me It's Over.
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Et yop là, il semblerait qu'on ait un petit souci, forcément, ça arrive un mardi, bah évidemment. Alors, on n'a pas trop de problèmes, parce qu'on est très fort sur Classique 21, et qu'on va avoir sans doute un petit coup de main dans les prochaines secondes de notre ami technicien qui va arriver. Moi, pendant ce temps-là, je vous parle, il n'y a pas de souci, hein. On gère ensemble, et on va lancer un petit peu de musique en attendant. Voilà, on est parti. 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

Et voilà, on a réglé le problème. Il fallait relancer la machine. Ça, ce sont des choses qui arrivent. On a écouté un gros bout de Blink 182. C'est un nouveau titre dans le cadre de cette nouvelle, nouvelle tournée européenne avec une réédition des titres cultes, un anniversaire pour leur quatrième album studio Take Off Your Pants and Jacket. Et c'est un inédit qu'on entendait dans Tell Me It's Over. 10h26, vous êtes bien sur Classique 21. Tout est rentré dans l'ordre. On écoute Terrain Breaks avec Sea Change.

0: Ça, c'était en 2010, Turin Breaks avec Sea Change. Et la bonne nouvelle du jour nous vient à l'instant de Virginie Defax du côté du Mobile Info. Pas de gros soucis sur les routes à cette heure-ci. On reviendra donc direct à la musique. On écoutera les Eagles. Take it easy.
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Et voilà un titre qui correspond parfaitement à l'époque à laquelle il est sorti, hein, en 2005, Block Party avec Banquet, parce qu'il y a ce côté très power pop, post-punk, il y a tout qui est mélangé, tout est là avec l'énergie qui était nécessaire à l'époque pour relancer un petit peu le côté rock'n'roll de la musique. C'était donc sur l'album Silent Alarm. Voici Peter Gabriel, Won't Stand Down, c'est sur son album Oh I.

0: Pour Peter Gabriel qui arrivera fin de l'année, je fouillais voir s'il a enfin annoncé une date de sortie officielle pour Oh I, à l'inverse de I O en 2023. Toujours rien du côté de Oh I, on sait que ce sera fin de l'année, donc on n'a plus qu'à patienter et on écoutait le Dark Side Mix de ce titre Won't Stand Down. 10h44, on est donc parfaitement dans les temps.
1: Sécurité. Olivier Kiskater.
0: Commissaire Kiskater, ravi de vous retrouver. J'espère que vous êtes en forme parce qu'on a du pain sur la planche. On va parler des panneaux de signalisation. Alors, il y a certains signaux comme ça qui veulent dire beaucoup de choses, notamment le signal d'autoroute. Et puis, il y en a qui déterminent l'entrée d'une agglomération. On les connaît tous. Eh bien, celui-là, en lui-même, il contient beaucoup d'informations.
2: Oui, et on peut vite en perdre certaines de vue. À commencer par la vitesse maximale autorisée. Par défaut, on sait qu'elle sera de 50 km/h en Flandre et en Wallonie, mais maintenant elle est à 30 km/h à Bruxelles depuis quelques années.
0: Oui, à ne pas perdre de vue quand on se rend dans la capitale.
2: Mais c'est loin d'être le seul changement, au point qu'on fera ici une sélection de ce qui change. Difficile d'être exhaustif dans un courbier. Premier exemple, vous savez que vous êtes censé vous rabattre à droite après un dépassement. Eh bien, ça ne vaut pas en agglomération sur les chaussées à sens unique divisées en bandes de circulation et sur les chaussées à deux sens de circulation divisées en 4 bandes de circulation ou plus, donc les grands boulevards. Autrement dit, chaque conducteur est libre, dans ce cas, de choisir la bande de son choix.
0: Je ne savais plus du tout. Je pense que j'ai dû oublier ça. Donc, on ne fait pas non plus un dépassement interdit en passant par la droite, alors.
2: Exactement. Hein, on a aussi des changements du côté de l'arrêt et du stationnement. En agglomération, on s'arrête ou on stationne un véhicule automobile uniquement sur un accotement de plein pied. Alors que hors agglomération, tout accotement praticable fera l'affaire.
0: Pour les cyclistes, ça change aussi des choses ?
2: Tout à fait. En dehors des agglomérations, les cyclistes peuvent emprunter les trottoirs et les accotements en saillie. Alors qu'en agglomération, seuls les cyclistes âgés de moins de 10 ans peuvent emprunter les trottoirs et les accotements en saillie. Moins de 10 ans, ça veut dire qu'un enfant pourra le faire jusqu'à 9 ans compris. Bien entendu, il devra aussi se montrer respectueux des piétons. Ce n'est pas une autorisation de foncer tête baissée. Toujours concernant les cyclistes, en agglomération, ils peuvent circuler à deux de front en permanence, sauf si le croisement est impossible. Alors qu'en dehors des agglomérations, ils doivent se remettre en file à l'approche d'un véhicule venant de l'arrière, sauf les groupes à partir de 15 participants.
0: Et au niveau des priorités, est-ce qu'il y a des choses qui changent en agglomération ?
2: Alors, il y a un point qui change radicalement, c'est le fait qu'en agglomération, un bus a la priorité pour quitter son arrêt une fois qu'il a mis ses clignotants pour montrer qu'il voulait le faire. Ceci dit, soyez courtois aussi avec les bus hors agglomération, c'est un service public utile. Alors je propose de s'arrêter là, même s'il y a encore des petites choses qu'on pourrait ajouter.
0: Ah bah écoutez, il nous restera une dernière la semaine prochaine, et puis il y en aura encore plein à venir sans doute la saison prochaine, donc il y aura de la matière à revoir, c'est très bien. Merci commissaire, à la semaine prochaine.
2: Au revoir.
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0: Liquido avec Narcotique sur Classique 21. Alors vous le savez, chaque jour de la semaine, on vous poste sur les différents réseaux sociaux de Classique 21 ainsi que sur notre site un Zapping 21. Donc une petite vidéo en rapport avec la musique de près ou de loin, la musique qui nous intéresse et petite vidéo sous le nom Zapping. Et le vendredi d'ailleurs, on diffuse celui qui vous a le plus plu durant les 8 jours précédents à l'antenne et on en parle un petit peu. On vous invite à aller y jeter un coup d'œil. Et vendredi dernier, j'étais un tout petit peu frustrée parce que certes, c'était un gamin super balèze qui reprenait un titre, c'était très chouette, mais à l'inverse du gamin de, je sais plus quel âge, il avait 5-6 ans, je pense, il y a une dame de 76 ans qui a fait sensation. C'était dans le Zapping 21 d'il y a pile poil une semaine, mardi dernier. Elle s'appelle Orgel Joke et c'est devenue la vedette du festival Helden van Oranje du côté de Groningen aux Pays-Bas parce que la dame de 76 ans est claviériste. Elle était invitée à ce festival et elle a fait justement une reprise du titre Narcotique de Liquido et les gens sont devenus fous. C'était dingue, c'était excellent. Je vous invite, même si c'est pas aujourd'hui le Best of Zapping 21, même si c'est pas ce zapping-là qui a remporté tous vos suffrages la semaine dernière, je vous invite à aller soutenir cette petite dame en regardant la vidéo. Vous pouvez passer par notre site ou l'appli RTBF Actu, section Classique 21. On va écouter Robert Palmer, Best of Both Worlds.
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0: Robert Palmer en 1978 avec Best of Both Worlds. Rendez-vous à 11h, 11 minutes et 11 secondes pour le moment M. Aujourd'hui, ce sera Sweet Child of Mine qui sera passé au crible de Guns N' Roses.
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0: Et nous partons avec vous du côté de Namur, Virginie Defax, parce qu'il y a une manifestation en cours.
13: Oui, exactement, Fanny. Cela a un impact important sur la mobilité jusqu'à 15h30 approximativement. La circulation est fortement ralentie aux abords des points de rassemblement et sur l'itinéraire. Le temps de passage de l'ensemble du cortège des manifestants, boulevard du Nord, rond-point Baumel, pont de Louvain, boulevard Cauchy, avenue Comte Smet-Denayer et jusqu'au rond-point du Grognon. L'impact sur la circulation et les horaires de bus de tech est également impacté. Et puis on a dans le centre de Bruxelles un accident et en conséquence le tunnel botanique est fermé à la circulation en direction du Midi. Cela cause évidemment des files sur la petite ceinture. Il y a également des files sur la nationale 932 reliant Mété à Profondeville à hauteur de Furneaux. Vous perdez 30 minutes en direction de Profondeville pour une raison encore inconnue. Et puis on nous signale également un véhicule en panne sur le 411 Namur-Arlon. À hauteur du Liban, une bande de circulation est neutralisée en direction d'Arlon.
12: Vos messages mobilité 0800 48 400.

0: Un titre qui lui avait tapé dans l'oreille, il s'est dit « Ben, je vais me lancer, je vais le faire. Pourquoi pas ?» Et pourquoi pas ? Et pourquoi ? Mais pourquoi ? Bah, juste parce qu'il l'aimait bien. Et par contre, il avait un souci avec les paroles. Il comprenait pas bien. Il a contacté directement Bob Marley en disant « Mais qu'est-ce que ça veut dire ?« I shot the sheriff, but I didn't shoot the deputy. » Tu peux me décortiquer un peu tout cela ? Chose que Bob Marley a fait. Eric Clapton l'a donc chanté. C'était en 1974.
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0: 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Triggerfinger, Sex Pistols avec Frank Carter, Mammoth, Twisted Sister et Volbeat.

0: Every You, Every Me, Placebo en 1998. Placebo qui fête son anniversaire au Sport Palace d'Anvers. Ce sera pour le 1er novembre prochain. Placebo en concert avec Classic 21.
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0: Nous sommes parfaitement dans les temps pour retrouver le moment M consacré à Sweet Child O' Mine de Guns N' Roses. Ils seront aussi en concert, les Guns, le 28 juin au Sport Palace d'Anvers. Il est 11h11, 11 secondes.
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Aujourd'hui, je vous raconte le moment qui est à l'origine de la chanson « Sweet Child O' Mine » de Guns N' Roses. ...1987, Los Angeles. On répète dans un local étroit, saturé d'odeurs et de bruit. Le tabac froid colle au mur, la bière renversée a séché par endroits. Les amplis sont en surchauffe. Les murs vibrent avant même qu'on commence. Chez nous, tout est toujours un peu trop fort, un peu trop sale, un peu trop tendu. C'est comme ça qu'on vit, c'est comme ça qu'on joue. On n'est pas un groupe poli, on vient du vacarme, de la friction, du danger. Chaque répétition ressemble à une bagarre qui aurait trouvé des guitares pour s'exprimer. On nous dépeint comme un groupe dangereux et excitant. Et ça nous va très bien. Quand j'arrive en répétition, quelque chose a déjà bougé. Je le sens tout de suite. Pas besoin qu'on me dise quoi que ce soit. Slash est là, affalé comme d'habitude, en train de tourner autour d'un truc avec sa guitare. Il ne le joue pas vraiment pour moi. Il le laisse vivre, presque distraitement. Avec nous, les idées n'annoncent jamais leur arrivée. Elles apparaissent comme ça, au milieu du bruit, sans prévenir. Et celle-ci est déjà là quand je pousse la porte du studio. J'écoute. D'abord, ça me fait presque sourire. C'est pas un riff massif, c'est pas un coup de poing, c'est une sorte de figure qui tourne avec quelque chose d'enfantin, de vif, de lumineux. Un motif qui monte et qui retombe comme s'il cherchait sa propre logique. Slash, je le vois bien, n'a pas l'air d'y croire tant que ça. On dirait presque un exercice, un échauffement. Un délire de guitariste pour remplir l'air entre deux cigarettes. Et moi, je tends l'oreille. Parce qu'il y a là-dedans un drôle de contraste. Quelque chose qui ne nous ressemble pas tout à fait et qui justement pour cette raison m'intéresse. Le riff a de l'élan, il a même de la grâce. Il n'est pas doux au sens mièvre du terme, il est nerveux, précis, tendu. Izzy s'y accroche presque tout de suite et trouve les accords. Steven commence à poser un battement. Duff cherche la colonne vertébrale et soudain, ce qui ressemblait à un simple échauffement commence à tenir debout. Je reste là, immobile. Moi, Axel Rose, à écouter le morceau, essayer de naître. Et je sais que c'est là que le vrai travail commence. Les gens croient qu'une chanson apparaît d'un seul coup, entière, comme un éclair tombé du ciel, mais c'est faux. Parfois, l'étincelle est immédiate. Mais ce n'est pas un feu pour autant. Très vite, on sent tous le problème. Le riff est incroyable, oui. Il a ce truc qu'on n'entend pas deux fois. Ce truc qui s'imprime dans la tête dès la première écoute. Mais il menace d'écraser tout le reste. Comment on construit une chanson autour de ça? Comment on évite que le morceau soit juste ce riff, encore et encore? Comment on lui donne un couplet, une montée, un refrain, un sens? Comment on empêche cette idée géniale de rester bloquée au stade de l'idée géniale? Alors on cherche, on coupe, on rallonge. On teste des transitions, on recommence, on avance, on patine. Le plus dur, c'est pas d'avoir une bonne idée, c'est de découvrir ce qu'elle veut devenir. Autour de moi, Guns N' Roses reste cette bête sous tension qu'on ne dirige jamais complètement. On traîne une réputation de mec dangereux, ingérable, excessif. Nos chansons parlent de rue, de manque, de sexe, de rage, de survie. Elles transpirent, elles cognent. Alors forcément, avec ce nouveau morceau, une autre question commence à me tourner dans la tête. Qu'est-ce que je vais raconter là-dessus? Je pourrais choisir la facilité. Rajouter de la hargne, durcir les angles, faire rentrer ce riff lumineux dans notre costume habituel. Cuir, poussière, arrogance, griffure. Je pourrais écrire quelque chose de plus sale, de plus dur, de plus conforme à l'image qu'on donne. Mais ce serait mentir. Parce qu'au moment où j'écoute cette musique, ce n'est pas de la violence qui me vient. C'est pas le cynisme. C'est un visage, celui d'Erin, ma chérie. Ce riff appelle quelque chose de simple, d'apaisé, loin de cette fureur qui nous habite. Je comprends que cette chanson ne doit pas frapper, elle doit dévoiler. Et c'est ce qui me fait peur, être agressif, menaçant, ironique, provocateur, sachez faire. Mais écrire quelque chose de franchement tendre, sans second degré, sans masque, sans me cacher derrière un personnage, c'est une autre histoire. Personne ne nous attend là-dessus. On attend des types qui débarquent en renversant les tables,
pas qui parle d'amour avec tendresse. Et c'est précisément pour ça qu'il faut aller là. La fureur, la sueur, le vice, on l'a. Mais on doit prouver qu'on sait ouvrir une brèche dans l'armure. Le morceau continue de se construire par à-coups. Jusqu'au jour où tout finit par s'emboîter. Le riff n'est plus seul. Les accords le portent. La batterie le pousse. La basse le muscle. Et ma voix trouve la bonne tension. Pas trop douce, jamais lisse. Mais suffisamment exposée pour que les mots respirent. Là, je le sens. On ne tient pas seulement une bonne chanson. On tient ce moment rare où un groupe découvre sa face cachée. Pourtant, c'était loin d'être gagné. Il aura fallu vaincre deux risques majeurs. Celui qu'un riff exceptionnel reste une simple démonstration. Et celui qu'un type comme moi n'ose pas exprimer sa douceur. Le jour où Slash, en répétition, se met à jouer ce riff qui ressemble presque à un exercice et qu'Axel y projette son amour pour Erin Everly, est le moment à l'origine de la chanson « Sweet Child O' Mine » qui paraît en 1987 sur Appetite for Destruction, le premier album studio de Guns N' Roses.

avec Sweet Child O' Mine, Guns N' Roses signe une chanson à contre-courant de son image. Là où le groupe est associé à la violence, à l'excès et à une forme de danger permanent, ce morceau propose une parenthèse de douceur dans un univers brutal. La chanson parle d'amour, mais pas d'un amour idéalisé ou abstrait. Elle évoque un attachement profond, presque instinctif, mêlé à une forme de vulnérabilité. On y retrouve deux dimensions qui coexistent. D'un côté, la beauté, celle du regard, des souvenirs, des sensations simples. De l'autre, une inquiétude diffuse, la peur que tout cela disparaisse, que l'innocence ne soit qu'un instant fragile. C'est cette tension qui donne au morceau sa force. Une chanson d'amour écrite par quelqu'un qui n'est pas habitué à en écrire.

Elle a un sourire qui me rappelle des souvenirs d'enfance. Ce temps où tout était aussi pur qu'un grand ciel bleu lumineux. Les paroles écrites par Axl Rose sont largement inspirées de sa relation avec Erin Everly. Il aurait réutilisé un poème qu'il lui avait dédié pour en faire le texte de la chanson. Dès les premières lignes, le ton est donné. Le regard porté sur l'autre renvoie à l'enfance, à une époque perçue comme plus pure, plus simple. L'amour est associé à un retour vers quelque chose d'originel, presque perdu. Il n'est pas présenté comme un refuge absolu, mais comme un espace fragile. Le refrain, lui, est d'une simplicité extrême.

Dans Sweet Child O' Mine, il n'y a pas de provocation ni de second degré, juste une formule tendre, presque désarmante. La chanson sort en 1987 en tant que troisième single de Appetite for Destruction. À ce moment-là, le groupe commence à émerger, mais n'est pas encore le phénomène mondial qu'il deviendra. Contre toute attente, Sweet Child O' Mine est un immense succès. Le morceau atteint la première place du Billboard Hot 100 aux États-Unis. Il propulse l'album au sommet des ventes et transforme Guns N' Roses en groupe majeur de la scène rock mondiale. Avec le temps, Sweet Child O' Mine s'impose comme un classique incontournable. Le riff de Slash est régulièrement cité parmi les plus célèbres de tous les temps. La chanson dépasse le cadre du hard rock pour toucher un public beaucoup plus large. Elle montre la capacité d'un groupe réputé pour sa dureté à produire une œuvre profondément sensible. Aujourd'hui encore, elle incarne une facette essentielle de l'identité de Guns N' Roses. Celle d'un groupe capable de conjuguer puissance et émotion. Sweet Child O' Mine n'est pas seulement un succès, c'est un moment d'équilibre. Un instant où tout s'aligne, une idée musicale forte, une intention sincère et le courage d'aller à contre-courant de son propre personnage. En laissant apparaître une forme de tendresse dans un univers dominé par la rage, Axl Rose ouvre une brèche. Et c'est précisément cette brèche qui donne à la chanson sa portée universelle.

0: 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Guns N' Roses, par ailleurs, sera en groupe, en concert le 28 juin prochain au Sport Palace d'Anvers.
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0: Le roi des ombres, M, en 2009, avec toute cette douceur, cette chaleur dans ce titre qui est hyper agréable à 11h30. On va faire un détour par le mobile info et puis, attendez, qui est là? Oui? Attendez, il ouvre la porte. Ça me dit quelque chose. Voici. Ce sera juste après le mobile info Michael Jackson Thriller.
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4: Virginie de Fax, on a un véhicule en panne du côté de Liban.
5: Exactement Fanny, oui, il cause pas mal de fils, c'est sur le 411 Namur-Arlon. À hauteur de Liban, une bande de circulation est neutralisée dans une zone de travaux justement. Conséquence, vous perdez une heure en direction d'Arlon, donc évitez le secteur autant que possible. Et puis on a un véhicule en panne qui nous est signalé sur le 40 Liège-Bruxelles à hauteur de Tirlemont, bande de droite neutralisée vers Bruxelles. Et puis je vous rappelle également cette manifestation à Namur qui a et aura encore un impact important sur la mobilité jusqu'à 15h30. Environ. La circulation est donc fortement ralentie aux abords des points de rassemblement et sur l'itinéraire. Le temps du passage de l'ensemble du cortège des manifestants, donc c'est du boulevard du Nord jusqu'au rond-point du Grognon. Il y a également un impact sur la circulation et sur les horaires des bus TEC. Et dans le centre de Bruxelles, le tunnel botanique est toujours fermé à la circulation suite à un accident en direction du Midi, ce qui cause toujours des files sur la petite ceinture.
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0: Et à juste titre, c'est maintenant qu'on va rigoler.
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0: 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Voici Last Day Under the Sun.
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Je vais procéder au tirage au sort pendant qu'on écoute Nothing But Thieves, Evolution. Tiens, eux aussi, ils seront en concert avec Classic 21. On en a de la chance d'avoir autant de beaux concerts à vous proposer. Ce sera le 31 janvier au Sport Palace à Anvers. Nothing But Thieves.

0: Nothing but Thieves sur Classique 21 avec Evolution. Et il y en a une qui va avoir une belle évolution dans son humeur aujourd'hui, j'en suis persuadée. Est-ce qu'elle est prête? Est-ce qu'elle sent que c'est elle? Vous avez compris que d'après le prénom, on peut parler d'une personne de sexe féminin. J'espère qu'elle le sent. Il paraît que souvent vous le sentez à l'avance. Patricia. Alors, elle se dit sans doute, oui, mais bon, est-ce que c'est Patricia moi? Il y en a plein des Patricia. Patricia qui habite du côté de Roux. Vous allez recevoir très bientôt, avant vendredi, ça va de soi, 2 tickets pour vous rendre au Grass Pop Metal Meeting ce vendredi. Félicitations à vous, vous étiez hyper nombreux à participer, ce qui est logique, c'est un cadeau qui en vaut vraiment la peine. Pour tous les déçus, ce sera encore comme ça jusqu'à dimanche. Et il y en a au moins un de festival de concert à remporter par émission. Donc vous faites le compte, il y a 5, 6, 7 émissions par jour, il y a 7 jours. On en a un sacré paquet pour vous. Restez à l'écoute, il y en aura d'autres à remporter d'ailleurs dans Lunch Around the Clock. Et en parlant de la grand-messe du métal, eh bien, le top départ, ce sera ce jeudi pour le Grass Pop Metal Meeting. Et ça va de soi, Classique 21 Metal sera là et gonflé à bloc pour partager avec vous ses coups de cœur et l'ambiance.
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0: c'est du belge, c'est cool, c'était Spring Clean, let's go. Un petit dernier pour la route avant de rejoindre Lunch Around the Clock, ce sera Counting Crows avec Mr. Jones.
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0: Après Mr. Jones, c'est Mrs. Mustang qui arrive. Oups, pardon, je coupe la chic, ça va?
1: Oui, Mustang. Mustang, je ne sais pas comment on dit, pas Mustang.
0: Mustang. Je ne sais pas comment on dit en anglais. Bon, vous êtes en forme?
1: Mais oui, bien sûr.
0: Paré à décoller, vous avez des places de concert?
1: Évidemment, à plusieurs reprises.
0: On ne peut pas dire pourquoi.
1: Non.
2: Météo. Bonjour Fanny, bonne journée à tous. Le programme pour cet après-midi, c'est donc un ciel partagé entre éclaircies et passages nuageux. Des éclaircies qui se montreront très généreuses au littoral, en province de Luxembourg et sur le sud de la Botte du Hainaut. Une petite ondée n'est pas exclue du côté des Fagnes pour cet après-midi. Et concernant les températures, on attend entre 21 et 25 degrés au compteur. Pour ce soir et la nuit prochaine, le ciel restera assez variable avec de larges éclaircies nocturnes. Les températures restent douces pour la saison avec 12 à 15 degrés attendus. Pour la journée de demain, mercredi, un nouveau front légèrement pluvieux devrait aborder le pays depuis la côte. Au sud du Sihan-Sambre-et-Meuse, les nuages seront moins présents et le soleil brillera déjà. Et en après-midi, ce passage instable devrait prendre la direction de l'Ardenne. Concernant les températures, 22 à 25 degrés sont attendus pour demain. Et dès jeudi, ce sera le retour du grand soleil et des très fortes chaleurs.
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1: On va parler de ralentissement à Libin avec Jean-Marc Strel. Bonjour.
5: Oui, et ralentissement, c'est un mot faible. Bonjour Mama, puisque vous perdez plus de 2 heures actuellement. C'est un véhicule en panne qui pose problème dans une zone en travaux, donc on ne sait plus passer. Vous êtes carrément à l'arrêt, le 411 Namur, Arlon, Libin, c'est en direction d'Arlon. Patience, on vous tient informé évidemment par rapport à cette difficulté. Autre souci, ce midi, depuis ce matin, c'est une manifestation qui est en cours dans le centre de Namur. Donc soyez particulièrement attentifs si vous vous rendez dans le centre.
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1: Et Sophie Léonard avec nous pour les infos de midi, bonjour.
6: Bonjour à toutes et tous. Plusieurs milliers de personnes manifestent ce mardi à Namur à l'appel des syndicats CSC et FGTB ainsi que du monde associatif. Les participants dénoncent la politique budgétaire du gouvernement wallon et estiment que les efforts d'économie reposent principalement sur les travailleurs et les allocataires sociaux. Selon les syndicats, il serait plus de 10 000 à manifester. La cour d'assises du Hainaut poursuit l'examen du dossier du drame du carnaval de Strépy-Bracny. Mardi, le premier avocat général a requis 27 ans de réclusion criminelle contre Paolo Falzone, reconnu coupable de 7 meurtres et de 79 tentatives de meurtre commis le 20 mars 2022. Le magistrat n'a retenu aucune circonstance atténuante. Une peine de 2 ans de prison ferme a également été requise contre le passager Antonio Falzone, reconnu coupable de non-assistance à personne en danger. La Commission européenne instaure un nouveau droit de douane temporaire sur les achats en ligne provenant de pays hors Union européenne. À partir du 1er juillet 2026, un montant fixe de 3 euros par catégorie de produits sera appliqué aux envois d'une valeur maximale de 150 euros. Cette mesure vise notamment à mieux encadrer l'importation de marchandises via les plateformes d'e-commerce. Elle restera en vigueur jusqu'au 1er juillet 2028. Une pétition demandant au Parlement wallon de se positionner contre les visites domiciliaires a atteint en 24 heures les 1000 signatures nécessaires à sa prise en considération. Les responsables de la campagne Stop aux visites domiciliaires s'en félicitent alors que les discussions sur le sujet débutent ce mardi à la Chambre. Ils souhaitent que les assemblées régionales adoptent les résolutions contre l'avant-projet de loi fédérale qui permettrait, sous certaines conditions et avec l'autorisation d'un juge d'instruction, l'entrée de la police dans un domicile pour interpeller une personne en séjour illégal. Un tribunal suédois a condamné un homme de 61 ans à 4 ans et 5 mois de prison pour avoir exploité son épouse en la contraignant à se prostituer auprès d'une centaine d'hommes. Il a été reconnu coupable de proxénétisme aggravé, tentative de viol, agression et menace. L'enquête a permis d'identifier environ 120 personnes, dont 29 ont été poursuivies et 28 condamnées dans cette affaire. Voilà pour les infos. Excellente journée à notre écoute.

0: Whole Lotta Love, Led Zeppelin en 1969. Et nous sommes toujours en pleine rafale de cadeaux. On le disait avec Fanny, toute cette semaine on vous gâte avec des places de concert, des passes festival au kilo, j'en aurai pour vous dans cette émission. Préparez déjà vos smartphones. Mais avant ça, on va s'offrir le nouveau Muse.
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0: Ça, c'était la bande-son du film Don Juan de Marco avec Marlon Brando, Johnny Depp et Dave Dunaway. Faye Dunaway, dans l'autre sens, pardon, sorti en 1995. Bryan Adams avec Have You Ever Really Loved a Woman. Et puis, ce nouveau Muse dont je vous parlais, ça s'appelle Night Shift Superstar.
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0: Une belle découverte pour nous dans cette émission. Jug qui était venu jouer en live dans notre studio en janvier. Ça s'appelle Le Soulèvement de la Terre. On avait Suède aussi avec Beautiful Ones.
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0: What It Is, ça c'était Mark Knopfler, sorti en 2000. 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
0: Il y a du mieux pour nos auditeurs coincés sur le 411, Jean-Marc.
2: Du mieux, mais c'est toujours compliqué. Hein. Quand on passe de 2h à 50 minutes, c'est beaucoup. C'est véhicule mieux. En panne sur le 411, Namur-Luxembourg, à hauteur de Villance, pour être précis, en direction du Luxembourg. Donc patience et courage si vous êtes coincé, bien évidemment.
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0: Un extrait du nouveau Ginzou qui s'appelle Morning Lights et on avait Pride in the Name of Love de U2. Parfait pour accueillir Jean qui est avec nous aujourd'hui pour notre jeu autour de la Lunchbox. Bonjour.
1: Bonjour Marie-Louise.
0: On a un tout petit décalage parce que vous êtes en Bretagne, Jean, si j'ai bien compris.
1: Oui, on est dans le Finistère.
0: Ok, mais c'est là que vous habitez ou vous êtes en vacances?
1: On est en vacances une semaine.
0: Ah voilà, ceci explique cela. Donc vous êtes bien belge, mais vous êtes parti du côté de la Bretagne pour aller respirer un petit peu. Il fait beau en Bretagne?
1: Ah ben, il fait très beau.
0: Très
1: il
0: chaud,
1: fait 20
0: même,
1: degrés. On a fait un petit jogging avec Raphaël Scagni au matin. On a coûté bien Raphaël Scagni. C'était mes 10 km matin. Le long du chemin des douaniers, près de Perros-Guirec. C'était très bien.
0: C'est plutôt sympa. Et donc, si je comprends bien, même en vacances, vous nous emmenez avec vous?
1: Toujours.
0: Ça, c'est
1: toujours
0: chouette. Et vous nous écoutez via Radio Paris.
1: Même à la Côte d'Azur.
0: Ah bah c'est top. Voilà, on est avec vous au quotidien. Comme ça, ça nous fait voyager aussi. C'est parfait. Jean, on va tenter de vous faire gagner la Lunchbox du jour. Je vous diffuse l'extrait à reconnaître.

0: Rolling Stones, Black Sugar. Alors.
1: Effectivement, vous me dites les Rolling Stones avec
0: Sugar.
1: Oui, brown sugar. Oui, de toute façon, j'accepte hein, le
0: brown
1: sucre.
0: Sugar.
1: Voilà, c'était bien ça qu'on cherchait. Sucre qui ici fait référence en fait à l'héroïne. Mais bon, comme c'était un jeu autour de l'alimentation, on s'est dit que ça ferait le taf. Et donc, effectivement, c'est la bonne réponse. Voilà, voilà. Bravo, Jean. Eh ben, on va vous envoyer en Belgique, hein, bien sûr, votre lunchbox que vous trouverez peut-être à votre retour. Là, vous êtes là jusque quand en Bretagne?
0: On repart samedi.
1: Ok, très bien.
0: On est venu une semaine.
1: Impeccable. Avec votre épouse?
0: Avec mon épouse.
1: Est-ce qu'elle est à côté de vous? On l'embrasse?
0: Elle est à côté de vous, mais je l'embrasse.
1: Comment s'appelle-t-elle?
0: Laurence.
1: Ok,
0: très bien. Elle a déjà joué avec Raphaël Scaindi.
1: Ah,
0: elle a gagné la... Ouais. C'était une question sur du... C'était Channel Zero, la réponse.
1: Oh, moins facile.
0: Il fallait être assez pointu.
1: Et c'est elle qui l'avait trouvée?
0: Mais bon. C'est elle qui l'avait trouvée.
1: Ah bah voilà.
0: Et avant, on a écouté Ginzoug, on avait été voir en concert à Lille. À l'aéronef.
1: Ah bah voilà, c'était une programmation.
0: On aime bien les concerts, on aime bien le rock.
1: Attends,
0: on aime tout ça.
1: Eh ben merci pour votre fidélité, Jean-Laurence. On vous embrasse et bonne fin de vacances en Bretagne. À bientôt.
0: Bon après-midi, merci beaucoup.
1: Merci à vous aussi.
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1: Aujourd'hui dans notre séquence live, un groupe qui était le premier dont la langue maternelle n'était pas l'anglais à se produire dans un show acoustique, un live unplugged en 1993 pour Roxette. Les Suédois, c'était le 9 janvier précisément. Voici The Look et Joyride.

0: On se replonge dans l'ambiance du 9 janvier 1993 à Stockholm en Suède pour ce live de Roxette avec Joyride et The Look.
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3: Avec Jean-Marc, on regarde comment ça évolue sur vos routes.
4: Ça évolue bien, puisque sur le 411, c'est terminé. Il restait 10 minutes de ralentissement juste avant de vous parler. Donc les choses rentrent dans l' ordre sur l'axe Namur-Luxembourg, hauteur de Villans, en direction du Luxembourg. Pour le reste, toujours pas mal de monde dans le centre de Namur, puisqu'il y a une manifestation en cours pour le moment. Donc soyez particulièrement attentifs. Ça se déroule autour du Parlement wallon. Les grands axes, de toute façon, ne sont pas accessibles. Donc voilà. Pour Namur.
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0: Don't Bring Me Down, ça c'était Electric Light Orchestra. Il est 13h05, on va parler un instant de Michael Stipe, chanteur de R.E.M. qui a fait un retour remarqué sur scène. Il s'est produit dans l'émission de Jimmy Kimmel avec un groupe 4 étoiles pour interpréter I Played the Fool. C'est un premier nouveau titre en 3 ans. Accompagné donc pour l'occasion de Chad Smith, des Red Hot Chili Peppers à la batterie, Josh Klinghoffer au clavier, Troy Van Leeuwen de Queens of the Stone Age et Chris Chani, ex-Jane's Addiction aux guitares. C'est un morceau qui est en fait le générique d'une nouvelle série qui s'appelle Rooster avec Steve Carell. Sachez, si vous aimez Michael Stipe, qu'il bosse pour l'instant à son premier album solo, attendu encore pour cette année-ci, qu'il décrit de manière pour le moins originale comme incluant le son d'un arbre qui s'entend pour la première fois. Donc c'est avec son groupe qu'on le retrouve.
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0: Gaëtan Roussel, on le verra le 6 septembre à Namur à l'affiche du festival Les Solidarités. C'était Louise Attac, je t'emmène au vent. REM aussi avec Livin New York et je vous rappelle qu'il y a des cadeaux à tout moment qui peuvent arriver. Ils concernent les festivals et les concerts bien sûr qui arrivent ici pour cette période estivale.
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0: Long Time Gone, Crosby, Stills and Nash en 1969. On avait Girls in Hawaii aussi qu'on attend au Théâtre Le Manège à Mons le 1er juillet. Et puis au Solidarité à Namur, ce sera le 4 septembre. Et puis Stereophonics avec tout ce qu'on vous souhaite, à savoir Have a Nice Day, évidemment. On essaye de vous faire passer la plus belle des journées. Et le mardi, côté podcast, c'est Is This Love, vous le savez, avec le groupe Toto aujourd'hui que Tanguy Aurel a choisi de nous expliciter. Une chanson d'amour a priori qu'il va regarder de plus près avec nous, ce sera dans quelques minutes.
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0: The Gibbons de ZZ Top, ici avec Keith Urban, un extrait d'un nouvel album solo qui s'appelle Brown Paper Bag pour ZZ Top, hein, qui sera à Forêt Nationale à Bruxelles avec Classic 21 le 9 juillet. Et c'est presque un doublé, hein, pour Walter de Padua, puisqu'il a fait une séquence spéciale consacrée à Billy F. Gibbons hier soir dans son émission Dr Boogie. Elle est à réécouter en podcast via l'application RTBF Ovio, et qu'il est aussi fan ultime de Cannot Heat qu'on écoutait juste avant avec On the Road Again. C'est Tanguy qui arrive.
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0: Arrêter ou ne pas arrêter d'aimer, c'est la question qu'on se pose avec vous aujourd'hui, Tanguy.
10: On est en 1988, Marie-Amélie Shakespeare, quand sort cette chanson.

0: Toto avec Stop Loving You.
1: Ou en français, arrêtez de t'aimer.
0: Alors que pourtant, le refrain dit exactement l'inverse, je ne peux pas arrêter de t'aimer.
1: Oui, et c'est ce qui rend cette chanson forte en fait. Hein. C'est que ça ne parle pas d'une séparation explosive, pas de cris, pas de colère, juste quelqu'un qui reste hanté par une personne absente.
0: Un peu comme un souvenir qui refuse de partir.
1: Exactement. Dès le début, le chanteur regarde une photo et dit qu'il croit presque entendre son rire. Et une simple image suffit à faire revenir 1000 souvenirs.
0: Un regard peut raconter 1000 choses.
1: Alors là, vous avez bien les paroles en tête, hein, Marie-Amélie. Et c'est vrai que toute la chanson joue là-dessus, sur ces détails qui restent gravés après une rupture. Une photo, un regard, une voix. Et surtout, cette question qu'on se pose après une histoire d'amour. Est-ce que le problème, c'est l'autre ou moi?
0: Mais oui, parce qu'il parle aussi de mensonges et d'excuses.
1: Oui, on se remet en question constamment dans cette chanson. On essaye de comprendre ce qui a cassé la relation. Mais plus notre narrateur réfléchit, plus il reste coincé dans ses souvenirs.
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0: Et le refrain devient presque une obsession.
1: C'est exactement ça, je cite. Hein, le temps passe vite et les occasions sont rares, mais je n'arrêterai pas de t'aimer. Ce n'est plus seulement une déclaration romantique, ça devient une forme de lutte intérieure.
0: Donc on n'est pas vraiment sur une chanson d'espoir.
1: Non, pas totalement quand même. Hein. Elle parle surtout de ce moment où une relation est terminée. Terminée. Mais où les émotions, elles, sont toujours vivantes, comme une blessure qui ne se referme pas complètement.
0: Il y a même cette image de l'étoile filante.
1: Oui, c'est vrai, où il dit qu'il essaye d'attraper une fameuse étoile filante.

0: Toto un instant avec Stop Loving You dans notre podcast Is This Love. Merci à Tanguy.
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4: 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Ce jour-là, à l'affiche, donc après-demain, jeudi 18 au Grass Pop, il y aura aussi Within Temptation que voici avec Stand My Ground.

Fox and the Run suit. En 1974, Within Temptation aussi avec ce Stand My Ground sorti il y a 22 ans déjà. Cats in the Cradle pour la suite, c'est Ugly Kid Joe. Nous sommes ici en 1992.

0: Ugly Kid Joe, un instant avec ce cutscene de Cradle. N'envoyez plus de SMS pour les places pour le Grass Pop le 18 juin. Elles ont toutes été offertes, mais par contre, restez à l'écoute, puisque tout à l'heure, j'aurai encore d'autres places à vous offrir, cette fois pour un autre festival. Pour l'heure, on s'informe de ce qui nous attend du côté de la météo, avec une belle après-midi à quelques petits détails près.
1: Météo. Eh bien oui, tout à fait, Marie-Amélie. Le programme pour cet après-midi, c'est donc un ciel partagé entre éclaircies et passages nuageux. Des éclaircies qui se montreront très généreuses au littoral et en province de Luxembourg, ainsi que sur le sud de la Botte du Hainaut. Une petite ondée locale n'est quand même pas exclue du côté des Fagnes. Concernant les températures, on attend entre 21 et 25 degrés au compteur. Et ce soir et la nuit prochaine, le ciel restera encore une fois assez variable avec de larges éclaircies nocturnes. Les températures restent douces pour la saison, comprises entre 12 et 15 degrés. Pour la journée de demain, mercredi, un nouveau front légèrement plus vieux devrait aborder le pays depuis la côte. Au sud du Sien-Sambre-et-Meuse, les nuages seront moins présents et le soleil brillera déjà bien en matinée. Et en après-midi, eh bien, ce front instable devrait prendre la direction de l'Ardenne. Et côté température, eh bien, on attend entre 22 et 25 degrés pour demain après-midi. Et pour la journée de jeudi, eh bien, ce sera le retour du grand soleil et des très fortes chaleurs.
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2: Merci d'être avec nous, il est 14h.
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2: Mais oui, c'est l'heure du rendez-vous avec Jean-Marc Strel. Comment ça se passe sur nos routes?
4: Deux infos à vous communiquer. Tout d'abord, sur la ligne de Bruxelles, un accident en hauteur de Léonard en direction de Waterloo avec tout de même une bonne demi-heure perdue dans les ralentissements, donc un peu de patience. Sur la 411, c'est terminé depuis longtemps, on en a parlé, mais c'est fini. Et puis côté transport en commun, CNCB entre Namur et Bertry, il y a des soucis. La circulation est interrompue, pour être précis, entre Beaurain et Gendroncelle.
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2: Sophie Léonard avec nous pour ces infos de 14h. Bonjour.
5: Bonjour à toutes et tous. Réunis au sommet du G7 à Évian en France, les dirigeants des grandes puissances industrialisées se sont accordés sur la nécessité d'accroître la pression sur la Russie. De nouvelles sanctions visant le pétrole et le gaz russe, principale source de financement de l'effort de guerre de Moscou, seraient envisagées. Les pays du G7 ont également réaffirmé leur soutien à l'Ukraine, notamment par la fourniture de moyens de défense antiaérienne et d'équipements destinés à renforcer sa protection. Toujours en France, 14 personnes seront prochainement jugées pour leur implication présumée dans le naufrage d'une embarcation de migrants dans la Manche en novembre 2021. 31 migrants avaient perdu la vie dans ce qui reste le drame le plus meurtrier de ce type dans la région. Les prévenus soupçonnés d'appartenir à des réseaux de passeurs entre la France et le Royaume-Uni sont notamment poursuivis pour homicide involontaire, aide au séjour irrégulier en bande organisée et association de malfaiteurs. Chez nous, la douane belge a démantelé une usine clandestine de fabrication de cigarettes à toin dans le Hainaut. L'installation était cachée dans un hangar isolé et abritait une chaîne de production complète destinée à la fabrication de cigarettes de contrebande. L'opération a été menée par les services de recherche de la douane de Mons avec l'appui de la police judiciaire fédérale de Charleroi. Et puis une étude publiée aujourd'hui apporte une note d'espoir pour les récifs coralliens. Des scientifiques ont identifié près de 166 000 km² de récifs capables de résister aux effets du changement climatique et de s'en remettre, soit trois fois plus qu'estimé jusqu'ici. Répartis dans 71 pays et plus d'une centaine de territoires, ces zones pourraient devenir des priorités de conservation. Les chercheurs estiment que ces nouvelles données permettront peut-être au gouvernement de mieux cibler leurs efforts pour protéger à ces écosystèmes essentiels à la biodiversité marine. Et puis en Coupe du Monde de football, les deux derniers champions du monde, d'un côté les Bleus, de l'autre l'Argentine, rentrent en lice ce soir. Les Bleus de Didier Deschamps tenteront de bien lancer leur tournoi contre une équipe sénégalaise emmenée par Sadio Mané. Plus tard dans la soirée, les Argentins feront leur début face à l'Algérie. À bientôt 39 ans, Lionel Messi disputera à cette occasion sa 6e Coupe du Monde, un record. Voilà pour ces informations, excellente journée à notre écoute.
2: Merci beaucoup Sophie, à tout à l'heure.
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0: Under the Bridge, c'était les Red Hot Chili Peppers en 1991. 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

0: Rush Me, c'est aussi le titre de l'album de Mumford & Sons sorti l'an dernier. On l'avait découvert ensemble et ils viennent jouer justement à Rockwerther le 2 juillet. On vous invitera d'ailleurs à Rockwerther dans quelques minutes. Et après ceci, on retrouvera un autre artiste à l'affiche, mais le 5 juillet.
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0: L'autre Finistère, chanté par Les Innocents, 1992. On avait Ink Pot aussi, ça c'était un souvenir de 73, les Shocking Blue. On avait commencé par Cure, attendu, vous le savez, le 5 juillet à Rockwerther.
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0: Ça, c'était ici d'ici, évidemment, qu'on écoutait avec It's a Long Way to the Top. On avait Keane aussi, Silenced by the Night. Restez bien avec nous, ce ne serait pas impossible qu'il y ait un petit concours d'ici deux minutes.
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0: Love and No Stranger, Whitesnake, bien sûr, hein, sur Slide It In, cet album de 1984, et puis les Lumineers, qu'on attend donc à Rockwerther le 2 juillet.
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0: Mad World, Tears for Fears. Nous avions aussi Green Day, bravo à Geneviève, qui ira recouvrir avec la personne de son choix grâce à Classic 21. D'autres places à gagner, évidemment, tout à l'heure avec Pierre Laurent. Ce sera dans Underwood Again. Classic 21, il est 15h.
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0: Deux accidents à signaler. On fait le point avec Caroline Martin. Bonjour.
2: Oui, bonjour. Alors, effectivement, un accident sur le 19, c'est à hauteur de Nivelles Sud, en direction de Mons. Le passage est compliqué puisque vous circulez uniquement via la bande herbeuse. Soyez donc extrêmement prudents à cet endroit. Et puis, un accident également à signaler à hauteur du Carrefour Léonard. C'est sur le ring de Bruxelles, en direction de Waterloo. Accident qui vous fait perdre une quinzaine de minutes.
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Bonjour et bienvenue dans ce Time Machine qui, ce mardi, avait en ouverture Sing de Travis, un hit du groupe tiré de Invisible Band, un album majeur de leur discographie publié voilà tout juste 25 ans et qui allait à ce moment-là confirmer le statut du quatuor écossais comme l'un des groupes phares de la Britpop de l'après-Oasis, hein, porté par des titres comme Sing, Side. Ce troisième opus privilégie plutôt l'émotion avec des mélodies souvent lumineuses et puis aussi cette sobriété devenue un petit peu la marque de fabrique du groupe. Et puis, enfin, sur cet album, derrière la console, il y avait tout de même Nigel Godrich, souvent considéré comme le cinquième membre de Radiohead et qui avait apporté sa finesse dans la production avec des arrangements souvent épurés et qui vraiment a laissé la place pour que toutes les chansons ainsi puissent s'exprimer et prendre de l'ampleur. Travis a d'ailleurs souvent été cité aussi, hein, comme une influence sur la génération qui a suivi Oasis. Et d'ailleurs, Travis, à l'époque, assurait les premières parties, hein, des concerts de Oasis. Alors aujourd'hui, dans ce Time Machine, focus sur cette scène pop-rock, Britpop, ou je dirais même post-Britpop. Et justement, on va poursuivre ce voyage avec tout de suite Oasis. Nous sommes ici en 1997 avec le morceau Don't Go Away. Bon réveil sur Classique 21. Et justement, on va poursuivre ce voyage avec tout de suite Oasis. Nous sommes ici en 1997 avec le titre Don't Go Away. Bel après-midi à l'écoute de Classique 21 et de Time Machine.

Aujourd'hui dans Time Machine, on voyage au cœur de la discographie de Travis, le groupe écossais qui sortait voilà tout juste 25 ans son troisième album studio, The Invisible Band, un disque qui avait été produit par le génial Nigel Godrich, producteur qui a travaillé entre autres avec Paul McCartney, avec U2, mais qui est surtout considéré comme le cinquième membre de Radiohead. À l'époque d'ailleurs, de manière quasi simultanée, il avait travaillé sur l'album de Radiohead, Amnesiac, dont voici un des morceaux. Voici Pyramid Song sur Classique 21.

0: À l'instant, nous étions en 2003 en compagnie de Travis avec Reoffender qui succédait à l'album The Invisible Band dont on fête aujourd'hui le 25e anniversaire. D'ici quelques petites minutes, c'est Pierre-Laurent que vous allez retrouver pour Under Again. Et avant cela, eh bien, justement, un des autres hits de cet album de Travis, The Invisible Band, puisque voici Side. Très bel après-midi sur Classique 21.
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11: 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Il est 15h30.
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11: Bonjour Caroline.
13: Bonjour Pierre.
11: On va sur le 19, il y a eu un accident tout à l'heure.
13: Oui, à hauteur de Nivelles-Sud en direction de Mons, le passage est compliqué puisque vous circulez uniquement via la bande herbeuse et vous perdez 30 minutes donc dans les files pour le moment. Et puis un accident, on vient de l'apprendre sur le ring de Bruxelles aussi, à hauteur de Woluwe-Saint-Étienne vers Grand-Bigard et vous perdez entre 10 et 15 minutes.
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0: Go-Go Dolls, c'est sur Classic 21, Down the Road Again avec Iris. Bonjour à toutes et à tous, j'espère que vous allez bien. On est mardi aujourd'hui, bah oui, la semaine avance bien, on est toujours ensemble jusqu'à 19h30.
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0: Une carrière qui n'en finit plus et pour notre plus grand plaisir, évidemment, quelle énergie, hein, quelle débauche d'énergie dans ce dernier morceau des Rolling Stones avec In The Stars.
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0: California sur Classique 21 avec Feels Like the First Time. Dans quelques instants, eh bien, on va s'informer avec le journal de 16h.
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2: Bonjour à toutes et tous. Un après-midi très agréable, un ciel souvent peu nuageux, plus changeant entre les Fagnes et l'Ardenne. On ressent la hausse des températures sous un vent d'ouest de 21 à 26 degrés. Ce soir et cette nuit, les conditions resteront calmes avec un ciel variable. Les températures nocturnes s'établiront de 12 à 15 degrés. Demain, mercredi, une journée plus nuageuse qu'aujourd'hui. Un petit front arrivera à passer. Il apportera en matinée des nuages de l'ouest au nord, alors qu'ailleurs, le ciel sera changeant avec quelques éclaircies. En début d'après-midi, ce front progressera sur le centre avec davantage de nuages et même une petite onde est possible alors que le soleil dominera, probablement au littoral et en Gaume. Et en fin d'après-midi, après son passage, nous devrions tous retrouver un ciel partagé laissant place à bien plus de lumière, de 22 à 25 degrés pour demain après-midi.
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0: Il est 16h.
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0: Et des accidents cet après-midi, Caroline.
4: Oui, absolument, sur le ring de Bruxelles. C'est à hauteur de Woluwe-Saint-Etienne en direction de Grand-Bigard, ce qui vous fait perdre 10 minutes pour l'instant. Accident également à hauteur de Anderlecht. Vous êtes ralenti depuis le parking de Roisbrook et vous perdez 25 minutes et puis 10 minutes supplémentaires aussi entre Grimbergen et Jette, donc toujours sur le ring de Bruxelles. Par contre, de bonnes nouvelles en provenance de l'E19 puisqu'il y avait un accident tout à l'heure à hauteur de Nivelles-Sud. La chaussée a été dégagée en direction de Mons, vous ne perdez plus que 10 minutes.
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0: Et votre journal de 16h, il est présenté par Sophie Léonard.
5: Bonjour à toutes et tous. À 16h, l'essentiel des informations de ce mardi. 27 années de réclusion criminelle contre Paolo Falzone. C'est ce qu'a requis le premier avocat général dans le procès de l'homme qui était au volant d'une voiture qui a foncé sur un groupe de Gilles au carnaval de Strepy-Bracny. Il est reconnu coupable de 7 meurtres et de 79 tentatives de meurtre commis le 20 mars 2022. Le magistrat n'a retenu aucune circonstance atténuante. Une peine de 2 ans de prison ferme a également été requise contre le passager Antonino Falzone, reconnu coupable de non-assistance à personne en danger. Une manifestation ce matin à Namur, des aides ménagères, des travailleurs du secteur de la petite enfance, de la santé et de l'action sociale ou encore des agents du service public de Wallonie. Ils ont protesté contre les mesures budgétaires de la Fédération Wallonie-Bruxelles et du gouvernement wallon. Une manifestation qui a eu des conséquences sur le trafic des bus en Wallonie mais aussi dans la distribution du courrier et des colis. Réunis au sommet du G7 à Évian, les dirigeants des grandes puissances industrialisées se sont accordés sur la nécessité d'accroître la pression sur la Russie. De nouvelles sanctions visant le pétrole et le gaz russe, principale source de financement de l'effort de guerre de Moscou, seraient envisagées. Les pays du G7 ont également réaffirmé leur soutien à l'Ukraine, notamment par la fourniture de moyens de défense antiaérienne et d'équipements destinés à renforcer sa protection. Les prix du pétrole poursuivent leur recul. Le baril de Brent, référence mondiale du brut, est passé aujourd'hui sous la barre des 80 dollars pour la première fois depuis le début du mois de mars. Les marchés réagissent à l'accord conclu entre Washington et Téhéran pour mettre fin à la guerre au Moyen-Orient, ainsi qu'à l'annonce de la réouverture complète du détroit d'Ormuz, prévue normalement vendredi, un passage maritime stratégique pour le commerce mondial du pétrole. Voilà pour ce flash d'information, merci de nous suivre.
0: Merci beaucoup Sophie.
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Oui, c'est le genre de refrain que vous aurez en tête encore quelques heures. Iggy Pop avec The Passenger sur Classic 21. J'espère que vous allez bien, vous le savez, on pense à vous tout au long de cette semaine pour les concerts et les festivals également. Ça peut tomber à tout moment.

0: Mina Oil sur Classique 21, dans quelques petites secondes, avec Hoover Phonic, je vous emmène au paradis.
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0: Led Zeppelin avec un morceau tout doux qui parle d'amour évidemment, All My Love. Et si on parlait route, peut-être accident également, on en saura plus dans un petit instant avec Caroline.
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0: Caroline, nous allons sur le ring de Bruxelles.
18: Oui, où on a toujours quelques ralentissements à vous signaler. À Woluwe-Saint-Etienne, en direction de Grand-Bigard, on perd une dizaine de minutes. Entre Grimbergen et Jette également. Il y avait un accident tout à l'heure à hauteur de Anderlecht. La chaussée vient d'être dégagée. On perd quand même toujours une dizaine de minutes depuis le parking de Roysbrook et puis sur le rail. Suite à un problème au passage à niveau tout près de la gare de Grupon, on relève des perturbations sur la ligne Rochefort-Jemelle-Libramont. Des retards et des suppressions de trains sont donc possibles.
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21: La presse People tire son origine des premières rubriques mondaines apparues dans les quotidiens généralistes à la fin du 19e siècle. Dans les années 1930, le genre trouve un nouveau souffle par l'intermédiaire de la presse cinématographique et des journaux féminins. Les articles sont agrémentés de photographies, mais s'immiscent encore rarement dans la vie privée. Après la Seconde Guerre mondiale, les informations à sensation migrent des journaux vers les magazines. La presse quotidienne sérieuse choisit de se recentrer sur ses sujets de prédilection. Au bord de la faillite, Paris Match opère un virage en achetant désormais cher certaines photographies afin de créer des unes marquantes. Les articles sont courts, les titres percutants, mais ça reste encore gentil. Par contre, en 1987, Axel Gans lance Voici, un hebdomadaire beaucoup plus intrusif. Et c'est la mort de la princesse Diana qui détourne le public de ce genre de lecture dont les dérives sensationnalistes sont conspuées. La presse à scandale se veut moins scandaleuse et est bientôt happée par l'essor de la télé-réalité.

En 1977, le groupe de rock progressif américain Styx sort l'album concept The Grand Illusion, qui évoque la pression mise par les médias, la pub, mais aussi les groupes de rock. Une pression organisée autour du mythe et de l'illusion. Il faut tenir son public en lui faisant croire certaines choses. Le groupe Styx a des raisons évidentes de critiquer les médias, et particulièrement la presse musicale, qui, malgré leur succès commercial, l'épargnait très rarement.

0: groupe britannique Stereophonics publie Mr. Whiter. Une réponse à un certain journaliste du NME qui n'avait pas été correct avec eux. À sa sortie, le titre est mal accueilli par la presse musicale qui se sent visée dans son ensemble. Comme le dira plus tard le chanteur Kelly Jones, tous les journalistes pensaient que je parlais d'eux. C'est un morceau qui m'a pris 10 minutes à être écrit, mais 10 ans à être expliqué.
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0: Durant sa carrière, Michael Jackson a de nombreux clashs avec la presse et c'est un sujet récurrent de son catalogue, notamment Leave Me Alone, extrait de l'album Bad en 1987. Laissez-moi tranquille, voilà le message adressé à la presse. Pour accompagner la sortie de ce titre, Jackson fait réaliser un clip sous forme de satire des fameux tabloïds, journaux à sensation anglo-saxon. En 1981, les Kinks sortent le bien nommé « Give People What They Want ». Ray Davies écrit ce titre comme une attaque directe au monde de la télévision. Le petit écran est roi en ce début des 80s et devient de plus en plus sensationnaliste, mettant en avant la violence, les tragédies. Il compare cette société avec le fameux « du pain et des jeux » de l'époque romaine. Roi du petit écran, de la danse, des vidéoclips et de la pop, voici Michael Jackson, « Leave Me Alone ».
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0: Michael Jackson avec Leave Me Alone. Merci Fanny, merci Laurent. Demain, mercredi.
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0: artiste exceptionnel et très discret d'ailleurs, Charles-Élie Couture, comme un avion sans aile.
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0: Yellow sur Classic 21 dans On the Road Again avec Turn to Stone. Alors on vous offre évidemment des places de concert, des places de festival, ça peut tomber à tout moment tout au long de cette semaine et vous avez des infos sur notre site internet. Dans quelques instants, eh bien, le journal complet de 17h.
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0: On s'informe dans quelques petits instants sur Classique 21 avec le journal de 17h. C'était Queen, évidemment, avec I Want to Break Free.
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2: Bonjour à toutes et tous. Un après-midi très agréable, un ciel souvent peu nuageux, plus changeant entre les Fagnes et l'Ardenne. On ressent la hausse des températures sous un vent d'ouest de 21 à 26 degrés. Ce soir et cette nuit, les conditions resteront calmes avec un ciel variable. Les températures nocturnes s'établiront de 12 à 15 degrés. Demain mercredi, une journée plus nuageuse qu'aujourd'hui. Un petit front arrivera à passer. Il apportera en matinée des nuages de l'ouest au nord, alors qu'ailleurs, le ciel sera changeant avec quelques éclaircies. En début d'après-midi, ce front progressera sur le centre avec davantage de nuages et même une petite onde est possible alors que le soleil dominera, probablement au littoral et en Gaume. Et en fin d'après-midi, après son passage, nous devrions tous retrouver un ciel partagé laissant place à bien plus de lumière, de 22 à 25 degrés pour demain après-midi.
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0: Un véhicule en panne, Caroline.
4: Oui, Pierre, c'est sur la petite ceinture de Bruxelles entre la rue Mérode et le tunnel Louise en direction du Midi. Il y a toujours un accident également sur le ring à hauteur de Reusbrook en direction de Waterloo. La bande de droite reste obstruée et puis sur le rail, je vous rappelle que suite à un problème au passage à niveau tout près de Grupon, on relève toujours des perturbations sur la ligne Rochefort-Jemelle.
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0: Et voici votre journal de 17h. Il est présenté par Hélène Remy.
5: Y a-t-il eu des espions chinois à l'université de Liège? Des espions chercheurs en physique? Une enquête a débuté au printemps. Des drapeaux, des slogans et beaucoup d'amertume. Manifestation ce matin à Namur. Manifestation contre les budgets rabotés dans plusieurs secteurs. Nous aussi, nous devons avoir conscience qu'il mérite une peine importante. Ce sont les mots de l'avocat de Paolo Falzone. Il n'a pas réclamé de circonstances atténuantes et demande même une lourde peine pour son client. Bonjour, des soupçons d'espionnage à l'université de Liège. C'est une information de la RTBF. La police a auditionné deux suspects le mois dernier, des ressortissants chinois, des étudiants chercheurs en physique. Cette enquête a débuté au printemps. Sébastien Joris, vous êtes avec nous et expliquez-nous, qu'est-ce qui a mis la puce à l'oreille de l'université?
6: Tout part de comportements inhabituels détectés par l'université. Une étudiante et un étudiant sont repérés dans les locaux durant la nuit et le week-end. Ce n'est pas autorisé pour l'étudiante et encore moins pour l'étudiant qui n'a aucune raison de se trouver sur le campus de Liège. Il est en réalité inscrit à l'université de Lille. Les soupçons sont renforcés par l'utilisation de badges d'accès que l'ULiège estime frauduleuses. Anne-Sophie Nissen, rectrice.
7: On a pu confirmer un usage inapproprié, inadapté et non réglementaire du badge, ce qui nous a permis de déduire aussi qu'il y avait eu une reproduction du badge utilisée par une tierce personne.
6: Cette personne, il s'agirait donc de l'étudiant chinois venu de Lille. La vigilance est d'autant plus grande que l'étudiante chercheuse, celle qui est bel et bien en stage à Liège, cette chercheuse est liée à une université chinoise proche du secteur de la défense. La Sûreté de l'État est informée de la situation. Le service de renseignement estime que les indices d'espionnage sont sérieux. Le dossier est alors transmis à la justice.
5: Et que cherchent les enquêteurs? Quels sont leurs soupçons?
6: Ils veulent savoir si ces deux étudiants sont allés, oui ou non, au-delà de leurs activités officielles de recherche en physique. Ont-ils abusé des accès à l'université pour collecter en secret des connaissances, par exemple sur la physique des matériaux complexes? Les suspects ont-ils rassemblé ce type de savoir très précieux dans la technologie et l'innovation afin de les transmettre clandestinement à la Chine? En clair, ont-ils commis une infraction d'espionnage? Cette question est au cœur du dossier.
5: Merci Sébastien. L'ambassade de Chine en Belgique indique ne pas avoir connaissance de la situation. Une marée de manifestants ce matin à Namur. Selon la police, ils étaient 8000. Les syndicats parlent de 10 000 participants. Des aides ménagères, des travailleurs de la petite enfance, de la santé, des représentants d'associations également. Mais il y avait également en rue des enseignants et des cheminots. Tous dénoncent les plans d'économie mis en place par les différents gouvernements et donc par le binôme MR, les engagés. Et chaque secteur a ses arguments. Rudy Hermans a suivi le cortège.
8: C'est pas les travailleurs qu'il faut licencier, c'est le gouvernement. Selon les manifestants, les mesures d'économie prises par les différents gouvernements sont socialement injustes. Elles font payer la facture aux secteurs déjà en difficulté, les crèches par exemple.
9: L'enfance, ce sont les adultes de demain. Les 1000 premiers jours de l'enfance, c'est le plus important. Et donc on ne peut pas faire des mesures d'économie complémentaires dans un secteur qui est déjà en souffrance.
8: Dans le cortège, tous en sont convaincus, les publics précarisés seront encore plus fragilisés. Incompréhensible pour ce patron d'une entreprise de réinsertion socio-professionnelle.
10: Si on veut remettre des gens à l'emploi, et c'est une des priorités de la Wallonie, alors il faut soutenir les opérateurs qui rencontrent ces objectifs-là. Et c'est tout le contraire qui se passe.
8: La mobilisation a été très importante, notamment dans l'administration.
11: On détruit le service public, le service au public, et finalement, c'est toutes les personnes qui vont en pâtir, parce qu'on va devoir finalement saquer dans tout, ou privatiser, et on voit bien que certains, idéologiquement, c'est ça qu'il y a derrière.
8: Les syndicats mettent en garde, si la colère sociale n'est pas entendue, le mouvement n'est pas prêt de s'essouffler.
12: S'ils ne comprennent pas, s'ils ne font pas marche arrière, nous ne l'accepterons pas, quitte à arrêter le pays s'il le faut.
5: Le reportage à Namur de Rudy Hermans. 27 ans de prison pour Paolo Falzone, c'est ce que l'avocat général a requis aujourd'hui devant les assises du Hainaut pour 7 meurtres et pour 79 tentatives de meurtre. Paolo Falzone risque 30 ans de prison maximum. Il est l'homme qui a foncé avec son bolide sur la foule lors du ramassage des Gilles au carnaval de Strépy. Pour le ministère public, Paolo Falzone ne doit bénéficier d'aucune circonstance atténuante et à la surprise générale, l'avocat de Paolo Falzone, Franck Discepoli, n'a pas non plus réclamé de circonstances atténuantes. Il demande 25 ans de prison maximum pour son client et il explique son choix.
13: Nous aussi, on doit reconnaître la responsabilité de M. Falzone et donc on doit nous aussi avoir conscience qu'il mérite en quelque sorte une peine importante. Nous avons demandé 25 ans maximum pour tenir compte à la fois de la souffrance des victimes mais aussi de l'intérêt de la société parce que envoyer M. Falzone pendant un nombre d'années très très important, je ne pense pas que ça va le rendre meilleur. J'ai demandé simplement un équilibre entre l'intérêt de la société, l'intérêt des victimes, la souffrance des victimes et aussi l'intérêt de M. Falzone. Je ne dis pas qu'il n'y a pas de circonstances atténuantes, je ne cite pas le mot circonstances atténuantes. Pour moi, ce sont des mots qui peuvent, pour les victimes, apparaître comme quelque chose peut-être d'un peu choquant. Je pense que les jurés sont assez intelligents pour faire la différence entre quelqu'un qui aurait, par exemple, agi avec un but de lucre, qui aurait agi par cruauté, et quelqu'un qui, comme M. Falzone, aura agi par inconscience et par lâcheté.
5: Une interview de Florence Dussart concernant le passager Antonino Falzone. L'avocat général a requis 2 ans de prison ferme. Son avocat a pour sa part sollicité une peine de probation, c'est-à-dire une peine de travail. Et les peines pour les deux accusés seront connues demain. La Russie devrait conclure un accord avec l'Ukraine, Donald Trump l'estime et il ajoute qu'il va s'atteler aux négociations pour tenter de mettre fin à la guerre en Ukraine. Pour préserver des vies humaines, ajoute-t-il, le président américain participe au sommet du G7 à Évian, en France, aux côtés des dirigeants des plus grandes puissances mondiales. L'Ukraine n'est qu'un des sujets abordés. La Suisse confirme aussi cet après-midi que le protocole d'accord entre l'Iran et les États-Unis sera bien signé vendredi près de Lucerne. Au Birkenstock dans les Alpes, dans un lieu isolé, habitué à servir de décor pour des négociations internationales. Notez aussi que le prix du baril de pétrole Brent est tombé sous la barre des 80 dollars et pour la première fois depuis début mars. Et demain en Belgique, le prix de l'essence va diminuer pour la 95, moins 5,5 centimes et pour la 98, une baisse d'un peu plus de 6 euros le litre. Cet homme a peut-être 104 ans, mais sa détermination est intacte. Un centenaire français saisit la Cour européenne des droits de l'homme. Depuis des années, Albert Corrieri réclame à la France de reconnaître qu'il a été contraint de travailler pendant plus de 2 ans en Allemagne. C'était durant la Deuxième Guerre mondiale. Et il veut donc être payé pour ce travail forcé. Marianne Brillo nous raconte son combat.
14: Malgré ses 104 ans, Albert Corrieri garde un souvenir intact des horreurs de la guerre. Entre 1943 et 1945, il est envoyé dans une usine chimique allemande par le régime collabo de Vichy. Il est ensuite interné dans un camp où il charge du charbon dans les trains pour soutenir l'effort de guerre de l'Allemagne nazie avant d'être blessé au bras lors de bombardements. La Cour européenne des droits de l'homme, c'est son ultime recours pour obtenir la réparation qu'il réclame.
15: J'estime que la souffrance que j'ai eue doit être compris. Alors, travailler gratuitement, plus la souffrance, des bombardements, du traitement allemand, si je suis parti, c'est pas par mon gré. Alors, rester 25 mois sans père et sans mère, tout ça, ça nous a fait souffrir.
14: Le centenaire remet en question la prescription des faits qui l'empêcherait d'être reconnu en tant que victime de guerre.
15: La personne qui est blessée doit demander son droit indéfiniment. Et tout ça, c'est pas reconnu. Pour moi, c'est une honte.
14: Pour son avocat, il s'agit de faire reconnaître l'esclavage moderne de la Seconde Guerre mondiale. Pour toutes ces souffrances, Albert Corrieri réclame aujourd'hui 43 200 euros.
5: Le récit de Marianne Brillo avec des interviews de Radio France. Au Mondial, la France part à la conquête d'une troisième étoile. Les Bleus affrontent ce soir le Sénégal, qui termine très souvent en tête lors des Coupes d'Afrique des Nations. Bref, un adversaire coriace. Didier Deschamps, le sélectionneur des Bleus, le sait très bien.
16: C'est le finaliste, en tout cas, de la CAN. Non, c'est une très belle équipe, avec des joueurs qui jouent dans les meilleurs clubs européens, voilà, avec une densité physique importante, de la vitesse, des très bons joueurs. Aujourd'hui, le Sénégal fait partie des meilleures équipes africaines. On a un adversaire de très haut niveau en face de nous, mais évidemment, d'obtenir un résultat positif, c'est-à-dire une victoire au premier match, c'est l'idéal. Donc, toutes les équipes ont intérêt à bien négocier le premier match, même si le dernier champion du monde en titre, l'Argentine, avait perdu son premier match.
5: Et ce soir, le champion du monde en titre entre dans l'arène et c'est l'Argentine qui rencontre l'Algérie. Un match pour les insomniaques. Il va débuter à 3h du matin. Et voilà qui referme ce journal. Merci d'être à notre écoute.
0: Merci beaucoup Hélène.
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James Brown. I got you, I feel good, sur Classique 21. Oui, cet artiste qui a influencé tant d'artistes, notamment Michael Jackson. Baby Crows, avec How to Handle. Belle fin de journée à vous et bon retour à la maison.

0: quel talent, hein, Mathieu Chédid. Et en concert, pas mal du tout. Hein. Je sais pas si vous avez déjà été le voir. M avec Onde Sensuelle.
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0: de qualité, Dina Lewis and the Soul Caravan sur Classique 21. Et d'ailleurs, dans quelques jours, le 21 juin, eh bien, on vous proposera un showcase avec eux. Et oui, ça va être du grand art, de la grande musique. 17h28, prenons des nouvelles des routes.
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0: Caroline, vous nous emmenez sur le ring de Bruxelles.
8: Oui, où on perd quelques minutes entre Grand Bigard et Strandbeek, entre Strandbeek et McCullen, mais aussi entre Woluwe Saint-Etienne et Léonard. Et puis, je vous rappelle qu'il y a toujours des perturbations sur la ligne de chemin de fer entre Rochefort, Gemelle et Libramont suite à un problème au passage à niveau près de la gare de Grupon. Autrement dit, c'est dans la région de Télin.
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0: Hamid Fajaoui se pose pas mal de questions aujourd'hui, notamment celle-ci. Qui va payer nos crèches, nos hôpitaux, nos logements alors que l'État est endetté?
10: Cet après-midi, je co-anime un débat au Cercle de Wallonie à Namur. Alors le sujet, c'est qui va financer la ville de demain? Et derrière cette question un petit peu abstraite, il y a notre quotidien, les écoles, les crèches, les hôpitaux, les logements. Et tout ça, il faut le construire, le rénover, l'entretenir. Et tout ça, évidemment, coûte une blinde, une fortune. Alors un seul chiffre pour mesurer l'urgence, rien qu'en Wallonie, près de 50 000 ménages attendent un logement public. Près de 50 000 familles qui sont donc sur une liste d'attente. Alors qui va payer? Première réponse qui vient à l'esprit, c'est l'État. Sauf que l'État est endetté jusqu'au cou. Et c'est pour ça qu'on entend partout réclamer un plan Marshall. Mais souvenez-vous, le plan Marshall, c'était l'argent des Américains pour relever l'Europe. Aujourd'hui, qui sera notre Américain? Pour le moment, personne ne lève la main. Alors, vous allez me dire, deuxième réponse, ce sera le privé. Sauf que le privé veut du rendement, et c'est normal, c'est son métier. Mais ça veut dire qu'un projet qui ne rapporte pas, ne se fera pas. Et les communes dans tout ça? Elles sont à sec, à tel point que récemment, des grandes villes wallonnes, comme Liège, Charleroi ou encore Mons, n'ont pas réussi à obtenir de prêts classiques auprès des banques, refuser un prêt à une ville, vous vous rendez compte. Il a donc fallu un dispositif spécial, le plan Oxygène, avec l'intervention de la région pour que les financements puissent finalement se boucler. Voilà où on en est aujourd'hui. Et ce n'est pas fini. Depuis janvier dernier, la réforme du chômage prévoit l'exclusion progressive de dizaines de milliers de personnes de leur allocation. Et donc près de 120 000 personnes sur 2 ans à l'échelle du pays, c'est de ça dont on parle. Et où vont-elles frapper ces 120 000 personnes? Aux portes des CPS, c'est-à-dire à la commune. Et même si l'État fédéral promet des compensations, les associations de villes et de CPS parlent déjà de centaines de millions d'euros de charges supplémentaires. De l'argent que les communes n'ont évidemment pas dans leur portefeuille. Et donc oui, c'est un véritable débat, une vraie question de société. Comment financer la ville de demain quand plus personne n'a les moyens de le faire? Et comme si ça ne suffisait pas, ça vient encore un petit peu de se compliquer. La Banque Centrale Européenne a en effet relevé ses taux d'intérêt jeudi dernier. Alors officiellement, c'est pour lutter contre l'inflation, qui est tirée notamment par le prix du pétrole et les tensions autour du détroit d'Hormuz. Sauf que ce n'est pas une hausse des taux d'intérêt qui va évidemment rouvrir un détroit. Et lorsque la tension géopolitique se relâche, comme c'est le cas maintenant, que le trafic reprend et que le pétrole retombe, l'inflation a tendance à refluer d'elle-même. Et donc, au final, la Banque Centrale Européenne a serré le frein pile au moment où la route commençait à se dégager. Une erreur de plus de la Banque Centrale Européenne. Alors évidemment, les esprits pointilleux qui écoutent cette chronique me diront « Amis d'amis, attention, la Banque Centrale Européenne ne fixe que les taux d'intérêt à court terme. Or, l'immobilier dépend des taux d'intérêt à long terme. » Et c'est vrai, votre crédit, notre crédit hypothécaire ne suit pas directement les taux de la Banque Centrale Européenne. Mais celle-ci pèse quand même sur les taux d'intérêt à long terme, mais par un autre canal. En effet, pendant des années, la Banque Centrale Européenne rachetait massivement de la dette publique des États, ce qui gardait l'argent bon marché. Mais depuis 2 ans, elle s'est retirée. Elle n'en rachète plus. Elle laisse même son portefeuille se dégonfler. Et du coup, la Belgique, notamment, emprunte plus cher. Et avec elle, tous ceux et celles qui veulent construire ou acheter un bien immobilier. Et donc, si, la Banque Centrale Européenne complique bien l'équation. Et donc, la ville de demain, c'est vrai, a besoin d'argent. L'État n'en a plus. Les communes n'en ont plus. Le privé veut du rendement. Et la Banque Centrale renchérit le coût de l'emprunt. Voilà le casse-tête aujourd'hui. Alors, on en débattra cet après-midi à Namur. Mais je ne suis pas sûr qu'on trouvera la solution. Et vous, vous en pensez quoi ?
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0: Greta Van Fleet. C'est le nouveau morceau et ça s'appelle Play Your Games.
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0: Bob Marley sur Classique 21, 17h52 minutes avec Buffalo Soldier.
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0: avec Indigan sur Classique 21, et oui, les années 90, avec Rise and Rewind. Et puis dans quelques petits instants, le journal de 18h.
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0: Bob Dylan sur Classique 21 avec... Ne bougez pas, l'info arrive.
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2: Bonjour à toutes et tous. Un après-midi très agréable, un ciel souvent peu nuageux, plus changeant entre les Fagnes et l'Ardenne. On ressent la hausse des températures sous un vent d'ouest de 21 à 26 degrés. Ce soir et cette nuit, les conditions resteront calmes avec un ciel variable. Les températures nocturnes s'établiront de 12 à 15 degrés. Demain, mercredi, une journée plus nuageuse qu'aujourd'hui. Un petit front arrivera à passer. Il apportera en matinée des nuages de l'ouest au nord, alors qu'ailleurs, le ciel sera changeant avec quelques éclaircies. En début d'après-midi, ce front progressera sur le centre avec davantage de nuages et même une petite onde est possible alors que le soleil dominera, probablement au littoral et en Gaume. Et en fin d'après-midi, après son passage, nous devrions tous retrouver un ciel partagé laissant place à bien plus de lumière, de 22 à 25 degrés pour demain après-midi.
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0: Belle soirée, il est 18h.
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0: Le ring de Bruxelles, Caroline.
4: Oui, avec quelques petites minutes perdues, toujours entre Grand Bigard et Strombeek, mais aussi entre Woluwe et Saint-Etienne et le Carrefour Léonard. Ailleurs, on peut dire que ce soir, la situation est calme quasiment partout sur l'ensemble du réseau routier. Par contre, si vous devez prendre un train, il y a toujours des perturbations sur la ligne Rochefort-Gemelle-Libramont.
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0: Et votre journal de 18h, il est présenté par Sophie Léonard.
5: Bonsoir à toutes et tous. Des soupçons d'espionnage à l'université de Liège. Deux chercheurs chinois ont été entendus par la police. C'est une information RTBF. Les détails en début de journal. La FNRSTEL décroche un important contrat avec l'armée française et garantit 2 ans d'activité à Liège. Cela fait 13 ans que le dossier des passagers aériens fait débat. Aujourd'hui, l'Union européenne renforce les droits des passagers sur les retards, les bagages cabines, les cartes d'embarquement et le choix des sièges. Des soupçons d'espionnage à l'université de Liège. La RTBF apprend que 2 personnes ont été entendues par la police le mois dernier. Les suspects sont des ressortissants chinois, des étudiants chercheurs en physique. L'enquête a débuté au printemps, elle est toujours en cours. Sébastien Joris, tout démarre d'un signalement de l'université.
6: Un signalement auprès de la Sûreté de l'État, le service de renseignement. Parce que l'université de Liège est inquiète. Elle a détecté des comportements inhabituels au département de physique. Une étudiante chercheuse est présente durant la nuit et le week-end, alors que ce n'est pas autorisé. La vigilance est renforcée car cette chercheuse en stage est liée à une université chinoise proche du secteur de la défense, Anne-Sophie Nissens, rectrice de Liège.
7: S'agissant d'une personne provenant d'une université à haute vigilance chez nous de Chine, évidemment on a pensé à l'espionnage, c'est une faculté aussi critique, hein, le laboratoire, enfin le département de physique.
6: Autre élément troublant, l'étudiante est accompagnée dans les locaux par un chercheur qui n'a aucune activité officielle à Liège. Il est en réalité inscrit à l'université de Lille. La Sûreté de l'État est informée de la situation. Le service de renseignement estime que les indices d'espionnage sont sérieux. Le dossier est donc transmis à la justice qui ouvre l'enquête.
5: Sébastien, on parle donc bien de suspicion dans ce dossier précis. Les suspects restent présumés innocents. Et de manière générale, il est connu que les universités sont exposées à l'espionnage.
6: Oui, la Sûreté de l'État rappelle souvent que les universités sont dans le viseur, que la Chine essaie d'accéder à des technologies cruciales dans des secteurs stratégiques et sensibles. Et la physique est stratégique avec par exemple l'étude des matériaux complexes. Les universités font face à une équation délicate. D'un côté, elles doivent être ouvertes à la coopération scientifique internationale. De l'autre, il s'agit de se protéger contre les menaces d'espionnage.
5: Contacté par la RTBF, l'ambassade de Chine en Belgique indique ne pas avoir connaissance de l'existence d'une enquête. L'ambassade note que, de manière générale, le gouvernement chinois exige toujours que les citoyens chinois à l'étranger respectent les lois et les réglementations des pays d'accueil. La FNRSTEL va fournir des nouvelles mitrailleuses à l'armée française. Un contrat qui assurera de l'emploi pour au moins 2 ans à Liège. Le contrat vient d'être signé au Salon de la Défense et l'Armement à Paris en présence de Théo Franken, ministre belge de la Défense, et de son homologue française Catherine Vautrin sur place, Simon Bourgeois.
8: Monsieur le ministre, cher Théo, je voudrais à mon tour me réjouir de cette signature.
9: La France vient d'acheter à la Belgique 2000 mitrailleuses légères, les munitions qui vont avec, et le contrat devrait au moins doubler dans les prochains mois. Un contrat important pour Julien Compère, le patron de la FNR Stahl.
10: Ça consolide l'emploi sur notre site de Herstal, ça continue à renforcer notre carnet de commandes et à nous donner de la visibilité pour les investissements sur les prochaines années. Donc oui, tout ça participe au renforcement de la FN en Belgique.
9: Et dans son discours, la ministre française a salué ce rapprochement entre les deux armées, voisines et alliées, et ce nouvel achat en commun.
8: Derrière cette signature, il y a la capacité de collaboration entre la Belgique et la France. C'est absolument indispensable parce que nos troupes ont capacité à travailler ensemble avec évidemment des matériels qui se comprennent et qui se complètent.
9: Les armées belges et françaises ont d'ailleurs déjà un gros partenariat pour des véhicules blindés en commun, indispensable pour la Belgique, pour Théo Franken.
11: La France a ça vraiment dominant en Europe. Et pour nous, c'est intéressant, comme petit pays, de collaborer et d'avoir beaucoup de retombées sociétales et économiques. Je pense que c'est une bonne chose.
9: Des collaborations militaires et industrielles entre alliés qui permettent d'ailleurs aussi de débloquer des budgets européens pour l'achat de ce matériel.
5: Simon Bourgeois depuis Paris. L'Ukraine était au cœur des discussions du G7 aujourd'hui à Évian en France. En présence de Volodymyr Zelensky, les dirigeants ont affiché leur volonté de renforcer leur soutien à Kiev et d'accentuer la pression sur la Russie à travers de nouvelles sanctions. Récit Pascal Bustamante.
12: Les pays du G7 ont annoncé le rétablissement de sanctions américaines à l'encontre du pétrole russe ou de nouvelles sanctions canadiennes et britanniques contre la flotte fantôme. Volodymyr Zelensky a pu plaider la cause de son pays à Évian.
13: Nous avons parlé des besoins de l'Ukraine, la défense aérienne, tout le monde le reconnaît, tout le monde apportera son aide et l'ensemble du G7 travaillera sans aucun doute au renforcement de notre défense. Nous avons évoqué aussi bien les systèmes de défense que les missiles.
12: Volodymyr Zelensky s'est aussi entretenu avec Donald Trump, qui a estimé que la Russie devait se mettre à la recherche d'un accord.
13: Tout le monde s'accorde à dire que la guerre doit cesser à tout prix. C'est logique. Tout le monde pense que la Russie ne le souhaite pas, qu'elle joue un jeu. Surtout Poutine ne veut pas que le conflit se termine, mais il faut l'y contraindre.
12: Les pays du G7 veulent profiter de l'enlisement de l'offensive russe en Ukraine, mais aussi du climat de vulnérabilité créé en Russie par les frappes en profondeur des drones ukrainiens pour reprendre l'initiative en faveur de la paix.
5: L'Iran affirme que le blocus américain de ses ports a été levé. Une mesure est intervenue avant même la signature officielle de l'accord conclu entre Téhéran et Washington pour mettre fin à la guerre déclenchée fin février. La signature de cet accord est prévue vendredi en Suisse. Retour chez nous, ils étaient 8000 selon la police, plus de 10000 selon les organisateurs dans les rues de Namur. Aujourd'hui, forte mobilisation donc pour cette manifestation en Front commun syndical FGTB-CSC. Ils sont venus dénoncer les politiques d'économie décidées par le gouvernement de Wallonie qui menacent de nombreux secteurs. Les représentants des travailleurs ont ensuite rencontré le ministre-président du gouvernement régional. Rudi Hermans, quel bilan tirer de cette journée ?
14: On serait tenté de dire pas grand-chose, car les lignes n'ont pas vraiment bougé. La mobilisation a été forte, vous l'avez souligné, comme rarement dans les rues de la capitale wallonne. Mais le ministre-président du gouvernement régional le répète encore et encore, il n'y a pas d'alternative et c'est le mandat de la majorité MR les engager. Adrien Dolimont.
15: On doit pouvoir entendre ces difficultés, cette colère, mais par contre, notre volonté est forte de réformer la Wallonie. Le mandat qu'on a eu, c'est bien pour cela.
14: Côté syndical, on se félicite de cette démonstration de force et même si on n'a rien obtenu aujourd'hui, on maintient la pression. Jean-François Tamelini, leader de la FGTB Wallonne, et Daniel Cornès, son homologue à la CSC.
16: On a zéro réponse concrète à cette souffrance qui est vécue par les travailleurs et les travailleuses. S'il n'y a pas un infléchissement et vraiment une révision de la copie de la part du gouvernement, nous serons poussés dans le dos pour les durcir, ces actions.
17: Je crains que ce soit une rentrée assez perturbée au niveau des secteurs. S'il s'avérait que des économies budgétaires étaient demandées en plus de ce qui a déjà été demandé ces deux premières années.
14: Et c'est bien ce qui se profile, de nouveaux efforts budgétaires et donc vraisemblablement de nouveaux appels à la lutte syndicale et à la contestation sociale.
5: Dans l'actualité judiciaire, 27 années de réclusion requises contre Paolo Falzone par le ministère public, reconnu coupable de 7 meurtres et de 79 tentatives de meurtre après avoir foncé dans un groupe de Gilles en mars 2022. Paolo Falzone encourt jusqu'à 30 ans de réclusion. L'avocat général a estimé qu'aucune circonstance atténuante ne pouvait lui être accordée. Après la diffusion par Gaïa d'images dénonçant des faits présumés de maltraitance animale à l'abattoir d'Ath, la région wallonne a demandé à l'établissement de transmettre les images de vidéosurveillance des 14 derniers jours. Des contrôles seront également menés dans les prochaines heures par les services régionaux chargés du bien-être animal. Une plainte a été déposée et une enquête doit permettre de vérifier les faits dénoncés. Il y a du nouveau dans la protection des passagers aériens en Europe. Ça vous concerne si vous réservez un billet d'avion ou encore si votre avion a du retard. Les compagnies aériennes espéraient assouplir certaines règles en leur faveur, mais Fiona Collien, l'Union européenne n'a pas plié.
18: Non, et ça a été toute une bataille, 13 ans de négociations, et finalement, les passagers sont encore plus protégés qu'avant. Un exemple, si votre avion a plus de 3 heures de retard, vous serez indemnisé, oui, mais en plus, la compagnie devra vous envoyer une procédure très claire pour demander une compensation. Il y a aussi toute une série de frais qui saute. Voici François Janteau du Bureau européen des unions de consommateurs.
19: Si vous voulez changer un détail sur votre carte d'embarquement, si vous avez fait une faute, normalement on n'est plus censé vous le facturer. On n'est plus censé vous facturer l'impression de votre carte d'embarquement, ni pour vous asseoir à côté de votre enfant si vous êtes parent.
18: Autre élément, quand vous réservez un vol, eh bien le prix affiché devra inclure le bagage à main, et ça pour éviter les mauvaises surprises. Voici la réaction de voyageurs rencontrés à Brussels Airport aujourd'hui.
20: C'est plutôt une bonne chose, hein, parce que des fois, il y a des sacrées surprises. Hein. Quand vous prenez le bagage cabine, c'est presque le prix d'un voyage.
21: Ça va pouvoir permettre de comparer à armes égales, en fait, les compagnies. Au lieu d'effectivement d'aller vraiment en toute dernière page pour découvrir le prix du billet, on a en frontal le prix et on peut comparer les compagnies entre elles.
18: Et cet accord intervenu entre États membres sera soumis au vote des eurodéputés en juillet et puis il pourra entrer en vigueur.
5: Merci Fiona Collien des informations avec Paul Loncin. Dans l'actualité sportive, la Coupe du Monde qui se poursuit aujourd'hui avec l'entrée en lice des deux derniers champions du monde. D'un côté la France avec les Bleus de Didier Deschamps. Ils jouent contre une équipe sénégalaise emmenée par Sadio Mané. Plus tard dans la soirée, les Argentins feront leur début face à l'Algérie avec un Lionel Messi à bientôt 39 ans. Il disputera à cette occasion sa 6e Coupe du Monde. Un record. Voilà pour ces informations. Excellente soirée à notre écoute.
0: Belle soirée. Merci beaucoup, Sophie.
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Prince sur Classique 21. Ouais, vous avez bien entendu. Alors c'est une pépite méconnue, hein, tout à fait méconnue. Sorti. Ça a été créé en 1995 et sorti des coffres immenses, à mon avis. Il doit y en avoir des milliers de pépites sorties des coffres de Paisley Park. Et puis on attend également un album d'inédit pour cet été. Jean-Louis Aubert, avant de retrouver les histoires sombres du rock.

0: Bonsoir Eric.
1: Bonsoir Pierre.
0: C'est qui ?
1: Bah c'est le plombier.
0: Alors vous allez comprendre le rapport entre le plombier et l'artiste dans quelques petits instants.
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0: Bonsoir Eric.
1: Bonsoir Pierre.
0: On a été assez énigmatique à propos du plombier et de cet extrait de sketch de Fernand Reynaud. Mais quel est le rapport avec l'artiste du jour ?
1: Eh bien, je vais vous raconter en effet l'histoire d'un plombier qui travaille pour la compagnie de gaz à Sheffield en Angleterre et qui joue de la guitare pendant ses pauses. Et puis un beau jour, il décroche un contrat pour enregistrer un disque et il hésite longtemps. Hein, il se lance et il se plante royalement. Retour donc à la compagnie de gaz. Il va retenter sa chance quelques années plus tard et va se retrouver sur la scène de Woodstock alors que personne aux États-Unis ne connaît le plombier Joe Cocker.
0: Ah voilà, voilà, voilà.
1: Et sa performance habitée de With a Little Help from My Friends, The Beatles, ses gestes convulsifs et puis l'orage qui éclate juste après son passage en font instantanément une star mondiale. Mais c'est aussi là que, comme souvent, les problèmes commencent. Il tombe d'abord dans l'alcool. Au plus fort de ses problèmes d'alcool, d'ailleurs, il lui arrivait de boire avant et pendant ses concerts, allant parfois jusqu'à vomir derrière son piano en plein spectacle, ouais. Avant de se relever pour finir sa performance quand même. Et après sa tournée avec Janis Joplin et Jimi Hendrix, deux autres grands sobres, au début des années 70, il sombre dans une profonde dépression et il commence à consommer de l'héroïne. En 1972, sa tournée australienne tourne au désastre lorsqu'il est arrêté pour possession de marijuana. Le gouvernement australien lui donne 48 heures pour quitter le pays. C'est cette aventure-là qui va lui valoir le nom de Mad Dog, le chien fou, et qui va inspirer le nom d'une célèbre tournée Mad Dog and Englishmen. Et malgré le succès légendaire de cette tournée Mad Dogs and Englishmen, Joe Cocker se retrouve quasiment fauché à la fin de celle-ci. Le coût exorbitant de la troupe et le manque de gestion financière surtout ont englouti tous les profits. S'il réussit à s'arrêter de prendre de l'héroïne en 1973, il va continuer à lutter contre un alcoolisme sévère pendant encore une dizaine d'années. Au milieu des années 70, épuisé par l'industrie musicale et par ses propres démons, il envisage sérieusement de tout abandonner pour devenir chauffeur de camion, cherchant désespérément la solitude et une vie plus simple. Et puis, au début des années 80, alors qu'il est considéré comme une cause perdue par l'industrie, sans groupe, sa voix s'est sérieusement endommagée, il vit dans un brouillard d'abus de substances, avant d'être sauvé par sa future femme, Pam Baker. Elle lui offre la structure qui lui manquait, elle l'aide à s'éloigner de ses addictions et à quitter le chaos de Los Angeles pour le calme du Colorado, où il va passer le reste de sa vie d'ailleurs, en dehors de la musique bien sûr, et Cocker a souvent déclaré qu'elle lui avait véritablement sauvé la vie. Et le véritable tournant professionnel, il arrive avec la bande originale du film Officier et Gentleman.
0: Avec Richard Gere.
1: Avec Richard Gere. Ah oui. C'est Jennifer Warnes, qui était une fan absolue de la voix de Joe Cocker depuis Woodstock, qui insiste pour que ce soit lui qui fasse le duo avec elle. Elle veut enregistrer avec Joe Cocker. Cocker, lui, était en tournée dans le nord-ouest des États-Unis. Il prend un vol pour Los Angeles, il enregistre le titre en une soirée avec Jennifer Warnes et il repart finir sa tournée dès le lendemain. Il n'en avait pas grand-chose à faire, à vrai dire, mais malgré ses réticences initiales, le titre devient un phénomène mondial.
0: Gros succès.
1: Restant numéro 1 pendant 3 semaines aux États-Unis. Et en 1983, Cette chanson permet à Joe Cocker de remporter son premier Grammy Award et même un Oscar de la meilleure chanson. Son succès a prouvé que sa voix cassée a encore une place immense dans la pop synthétique des années 80, puisqu'on est à ce moment-là. Il ne s'arrêtera plus, il va enchaîner les tubes. En 2013, il va réaliser une immense tournée européenne pour l'album Fired Up. Son dernier concert, il aura lieu à Cologne le 17 juin 2013, presque 13 ans jour pour jour avec aujourd'hui. Joe Cocker va s'éteindre le 22 décembre 2014, donc vraiment à peine un peu plus d'un an après, à l'âge de 70 ans, des suites d'un cancer du poumon dans son ranch dans le Colorado. Et fidèle à sa nature très humble, il avait gardé sa maladie secrète pour le grand public. Seuls ses proches étaient au courant de la gravité de son état.
0: Quel artiste
1: et quel plombier, pareil aussi.
0: Et chauffeur.
1: Presque.
0: Merci beaucoup, Eric. On se quitte avec quel morceau ?
1: Bah, écoutez, on va reprendre le morceau qui l'a révélé au grand public à Woodstock, hein, la reprise des Beatles, With a Little Help from My Friends. C'est long, c'est bon, c'est formidable.
0: Il se l'a approprié complètement, d'ailleurs.
1: Complètement.
0: Merci beaucoup. Rendez-vous la semaine prochaine. Et je rappelle qu'on peut vous réécouter, évidemment, sur l'appli RTBF Ovio.
1: Mais en effet. Merci beaucoup.
0: À la semaine prochaine.
1: À la semaine prochaine.
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0: formidable interprétation, hein, Joe Cocker avec cette reprise des Beatles grâce à Eric Lenoir. Merci beaucoup Eric. Et puis rendez-vous la semaine prochaine.
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0: On va sur le 40, Caroline.
15: Oui, absolument. Entre Hervé Lerde de Haut-Regard en direction de l'Allemagne, le trafic est perturbé. Pour l'instant, on perd une dizaine de minutes.
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0: Bonjour Marie.
17: Bonjour Pierre. Nouveau record au box-office mondial. Le biopic Michael d'Antoine Fuqua vient de détrôner Bohemian Rhapsody et devient officiellement le biopic musical le plus rentable de tous les temps. Avec 932 millions de dollars de recettes, le film sur Michael Jackson dépasse désormais les 910 millions du biopic sur Freddie Mercury. Porté par Jafar Jackson, le neveu de la pop star, Michael fonce vers le milliard de dollars et s'impose déjà comme le plus gros succès de l'histoire du studio Lionsgate. C'est le retour qu'on n'attendait plus. Ubba Stank dévoile How Do You Sleep, son premier titre original depuis près de 10 ans.

0: Le groupe retrouve Howard Benson, le producteur qui avait signé son tube de Reason dans les années 2000. C'est comme si une soupape de pression créative s'était ouverte à confier le chanteur Doug Robb. Une renaissance qui tombe à pic puisque grâce à TikTok et aux séries, Oubastank cartonne auprès d'une nouvelle génération. Avec plus de 14 millions d'écoutes mensuelles, le groupe sera en tournée cet automne avec Stained. Et puis bonne nouvelle pour Bonnie Tyler. La chanteuse britannique de 75 ans est sortie du coma artificiel et elle est consciente. Elle reste néanmoins en soins intensifs dans un hôpital au Portugal où son état demeure grave. Rappelons que l'interprète de Total Eclipse of the Heart avait été hospitalisée fin avril pour une opération intestinale d'urgence avant que son état ne s'aggrave. Conséquence directe, tous ses concerts d'été sont annulés ou reportés. Les médecins restent confiants pour un rétablissement complet, mais cela prendra du temps.
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0: Les Dandy Warhols sur Classique 21 avec Bohemian Like You.
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0: Robbie Williams avec Come and Down. Je rappelle qu'il sera en concert avec Classic 21. Ce sera le 27 de ce mois, le 27 juin, au Middenwever Park à Anvers, dans le cadre de Live is Live. 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Et puis demain, mercredi, puis jeudi, puis vendredi, ben la seule manière de remporter ces places, si vous avez évidemment de la chance, c'est de rester avec nous. Vous ne bougez pas, 18h45 minutes. Vous vous souvenez de Frida, une des chanteuses du groupe ABBA, c'était la noirette de cheveux. On va pouvoir l'écouter avec une production Phil Collins.
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0: Future Fathers of Utopia, c'est donc le tout dernier Admiral Freebie sur Classique 21. On va retrouver le moment M dans quelques petits instants, dans moins de 5 minutes.
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0: Et pour aller jusqu'à 19h, eh bien, ce sera BJ Scott.
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0: Oh.

0: BJ Scott sur Classic 21 avec ce superbe morceau qui s'appelle le Crossroads. Et il est 19h.
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0: On va sur le 19, Caroline, quelques ralentissements.
2: Oui, absolument. Entre l'aire du Bois du Gard et Saint-Denis, le trafic est perturbé. Vous perdez pour le moment une dizaine de minutes en direction de Bruxelles.
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aujourd'hui, je vous raconte le moment qui est à l'origine de la chanson « Sweet Child O' Mine » de Guns N' Roses. ...1987, Los Angeles. On répète dans un local étroit, saturé d'odeurs et de bruit. Le tabac froid colle au mur, la bière renversée a séché par endroits. Les amplis sont en surchauffe. Les murs vibrent avant même qu'on commence. Chez nous, tout est toujours un peu trop fort, un peu trop sale, un peu trop tendu. C'est comme ça qu'on vit, c'est comme ça qu'on joue. On n'est pas un groupe poli, on vient du vacarme, de la friction, du danger. Chaque répétition ressemble à une bagarre qui aurait trouvé des guitares pour s'exprimer. On nous dépeint comme un groupe dangereux et excitant. Et ça nous va très bien. Quand j'arrive en répétition, quelque chose a déjà bougé. Je le sens tout de suite. Pas besoin qu'on me dise quoi que ce soit. Slash est là, affalé comme d'habitude, en train de tourner autour d'un truc avec sa guitare. Il ne le joue pas vraiment pour moi. Il le laisse vivre, presque distraitement. Avec nous, les idées n'annoncent jamais leur arrivée. Elles apparaissent comme ça, au milieu du bruit, sans prévenir. Et celle-ci est déjà là quand je pousse la porte du studio. J'écoute. D'abord, ça me fait presque sourire. C'est pas un riff massif, c'est pas un coup de poing, c'est une sorte de figure qui tourne avec quelque chose d'enfantin, de vif, de lumineux. Un motif qui monte et qui retombe comme s'il cherchait sa propre logique. Slash, je le vois bien, n'a pas l'air d'y croire tant que ça. On dirait presque un exercice, un échauffement, un délire de guitariste pour remplir l'air entre deux cigarettes. Mais moi, je tends l'oreille. Parce qu'il y a là-dedans un drôle de contraste. Quelque chose qui ne nous ressemble pas tout à fait et qui, justement, pour cette raison, m'intéresse. Le riff a de l'élan, il a même de la grâce. Il n'est pas doux au sens mièvre du terme, il est nerveux, précis, tendu. Izzy s'y accroche presque tout de suite et trouve les accords. Steven commence à poser un battement. Duff cherche la colonne vertébrale et soudain, ce qui ressemblait à un simple échauffement commence à tenir debout. Je reste là, immobile. Moi, Axel Rose, à écouter le morceau, essayer de naître. Et je sais que c'est là que le vrai travail commence. Les gens croient qu'une chanson apparaît d'un seul coup, entière, comme un éclair tombé du ciel, mais c'est faux. Parfois, l'étincelle est immédiate. Mais ce n'est pas un feu pour autant. Très vite, on sent tous le problème. Le riff est incroyable, oui. Il a ce truc qu'on n'entend pas deux fois. Ce truc qui s'imprime dans la tête dès la première écoute. Mais il menace d'écraser tout le reste. Comment on construit une chanson autour de ça? Comment on évite que le morceau soit juste ce riff, encore et encore? Comment on lui donne un couplet, une montée, un refrain, un sens? Comment on empêche cette idée géniale de rester bloquée au stade de l'idée géniale? Alors on cherche, on coupe, on rallonge. On teste des transitions, on recommence, on avance, on patine. Le plus dur, c'est pas d'avoir une bonne idée, c'est de découvrir ce qu'elle veut devenir. Autour de moi, Guns N' Roses reste cette bête sous tension qu'on ne dirige jamais complètement. On traîne une réputation de mec dangereux, ingérable, excessif. Nos chansons parlent de rue, de manque, de sexe, de rage, de survie. Elles transpirent, elles cognent. Alors forcément, avec ce nouveau morceau, une autre question commence à me tourner dans la tête. Qu'est-ce que je vais raconter là-dessus? Oh, je pourrais choisir la facilité. Rajouter de la hargne, durcir les angles, faire rentrer ce riff lumineux dans notre costume habituel. Cuir, poussière, arrogance, griffure. Je pourrais écrire quelque chose de plus sale, de plus dur, de plus conforme à l'image qu'on donne. Mais ce serait mentir. Parce qu'au moment où j'écoute cette musique, ce n'est pas de la violence qui me vient. C'est pas le cynisme. C'est un visage, celui d'Erin, ma chérie. Ce riff appelle quelque chose de simple, d'apaisé, loin de cette fureur qui nous habite. Je comprends que cette chanson ne doit pas frapper, elle doit dévoiler. Et c'est ce qui me fait peur, être agressif, menaçant, ironique, provocateur, sachez faire. Mais écrire quelque chose de franchement tendre, sans second degré, sans masque, sans me cacher derrière un personnage, c'est une autre histoire. Personne ne nous attend là-dessus. On attend des types qui débarquent en renversant les tables,
pas qui parle d'amour avec tendresse. Et c'est précisément pour ça qu'il faut aller là. La fureur, la sueur, le vice, on l'a. Mais on doit prouver qu'on sait ouvrir une brèche dans l'armure. Le morceau continue de se construire par à-coups, jusqu'au jour où tout finit par s'emboîter. Le riff n'est plus seul, les accords le portent, la batterie le pousse, la basse le muscle. Et ma voix trouve la bonne tension, pas trop douce, jamais lisse, mais suffisamment exposée pour que les mots respirent. Là, je le sens. On ne tient pas seulement une bonne chanson, on tient ce moment rare où un groupe découvre sa face cachée. Pourtant, c'était loin d'être gagné. Il aura fallu vaincre deux risques majeurs. Celui qu'un riff exceptionnel reste une simple démonstration. Et celui qu'un type comme moi n'ose pas exprimer sa douceur. Le jour où Slash, en répétition, se met à jouer ce riff qui ressemble presque à un exercice et qu'Axel y projette son amour pour Erin Everly, est le moment à l'origine de la chanson « Sweet Child O' Mine » qui paraît en 1987 sur Appetite for Destruction, le premier album studio de Guns N' Roses.

Avec Sweet Child O' Mine, Guns N' Roses signe une chanson à contre-courant de son image. Là où le groupe est associé à la violence, à l'excès et à une forme de danger permanent, ce morceau propose une parenthèse de douceur dans un univers brutal. La chanson parle d'amour, mais pas d'un amour idéalisé ou abstrait. Elle évoque un attachement profond, presque instinctif, mêlé à une forme de vulnérabilité. On y retrouve deux dimensions qui coexistent. D'un côté, la beauté, celle du regard, des souvenirs, des sensations simples. De l'autre, une inquiétude diffuse, la peur que tout cela disparaisse, que l'innocence ne soit qu'un instant fragile. C'est cette tension qui donne au morceau sa force. Une chanson d'amour écrite par quelqu'un qui n'est pas habitué à en écrire.

Elle a un sourire qui me rappelle des souvenirs d'enfance. Ce temps où tout était aussi pur qu'un grand ciel bleu lumineux. Les paroles écrites par Axl Rose sont largement inspirées de sa relation avec Erin Everly. Il aurait réutilisé un poème qu'il lui avait dédié pour en faire le texte de la chanson. Dès les premières lignes, le ton est donné. Le regard porté sur l'autre renvoie à l'enfance, à une époque perçue comme plus pure, plus simple. L'amour est associé à un retour vers quelque chose d'originel, presque perdu. Il n'est pas présenté comme un refuge absolu, mais comme un espace fragile. Le refrain, lui, est d'une simplicité extrême. «

Dans Sweet Child O' Mine, il n'y a pas de provocation ni de second degré, juste une formule tendre, presque désarmante. La chanson sort en 1987 en tant que troisième single de Appetite for Destruction. À ce moment-là, le groupe commence à émerger, mais n'est pas encore le phénomène mondial qu'il deviendra. Contre toute attente, Sweet Child O' Mine est un immense succès. Le morceau atteint la première place du Billboard Hot 100 aux États-Unis. Il propulse l'album au sommet des ventes et transforme Guns N' Roses en groupe majeur de la scène rock mondiale. Avec le temps, Sweet Child O' Mine s'impose comme un classique incontournable. Le riff de Slash est régulièrement cité parmi les plus célèbres de tous les temps. La chanson dépasse le cadre du hard rock pour toucher un public beaucoup plus large. Elle montre la capacité d'un groupe réputé pour sa dureté à produire une œuvre profondément sensible. Aujourd'hui encore, elle incarne une facette essentielle de l'identité de Guns N' Roses. Celle d'un groupe capable de conjuguer puissance et émotion. Sweet Child O' Mine n'est pas seulement un succès, c'est un moment d'équilibre. Un instant où tout s'aligne, une idée musicale forte, une intention sincère et le courage d'aller à contre-courant de son propre personnage. En laissant apparaître une forme de tendresse dans un univers dominé par la rage, Axl Rose ouvre une brèche. Et c'est précisément cette brèche qui donne à la chanson sa portée universelle.

0: Quelle puissance ce morceau Guns N' Roses avec Sweet Child O' Mine qui avait été repris d'ailleurs par Sheryl Crow. Merci beaucoup Jean-Louis, rendez-vous demain.
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C'est Noah Kahan, si vous ne le connaissez pas encore, c'est un Américain, il est de Stafford dans le Vermont. Il a commencé à écrire ses morceaux, ses petites chansons à l'âge de 8 ans quand même, et puis il les a mis en ligne sur SoundCloud où il a commencé à se faire connaître. C'est plutôt bien ce qu'il nous propose. Blur pour bien clore Underworld Again.

Blur avec Song 2 sur Classique 21. Passez une excellente soirée. Dans quelques instants, vous allez retrouver évidemment Dominique Ragueb qui va vous proposer, comme tous les jours de la semaine d'ailleurs, les années 80, cette très très belle décennie. Ensuite, Best of Classics, et puis vous retrouverez Underground à partir de 21h.

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9: Et il est 19h30.
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9: On va retourner sur le 19, hein, Caroline.
11: Oui, avec quelques petits ralentissements toujours à mentionner entre l'aire du Bois du Gard et Saint-Denis en direction de Bruxelles. On perd encore quelques minutes.
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1: Un accident à vous signaler sur la Nationale 65 à hauteur de Chaponcerin. C'est au carrefour avec la rue de Chaponcerin. Attention, la chaussée est pour l'instant fermée dans les deux sens.
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3: David Riffon, bonsoir. Un dégagement de fumée ce soir à la gare centrale de Bruxelles. Selon nos confrères de Sudinfo, plusieurs centaines de navetteurs ont dû être évacués. Les pompiers sont sur place. Le dégagement de fumée proviendrait d'une surchauffe des câbles électriques. Le trafic des trains a été momentanément interrompu entre Bruxelles Midi et Bruxelles Nord, mais la circulation reprend progressivement. Des retards, naturellement, sont possibles. Malgré l'accord qui doit encore toutefois être formellement signé, malgré l'accord cadre entre États-Unis et Iran pour mettre fin à la guerre au Moyen-Orient, les frappes israéliennes se poursuivent sur le sud Liban. Les dernières aujourd'hui ont fait au moins 4 morts après un décès hier déjà. L'accord entre Washington et Téhéran inclut pourtant théoriquement la fin de la guerre opposant Israël au Hezbollah pro-iranien. Mais les contours de l'accord cadre ne sont pas clairs. Il doit être officialisé et sans doute rendu public vendredi lors de sa signature à Genève, en Suisse. Selon des chiffres du ministère de l'Intérieur britannique, c'est un record sur une seule journée. Plus de 700 migrants ont tenté hier de traverser la Manche à bord de petites embarcations pour rejoindre le Royaume-Uni. Depuis le début de cette année, près de 10 000 personnes ont rejoint clandestinement les côtes anglaises. Là, il s'agit d'une baisse de 40% par rapport à la même période de l'année dernière. Le Premier ministre britannique Keir Starmer a promis à son arrivée au pouvoir il y a 2 ans de reprendre le contrôle des frontières. Londres et Paris ont d'ailleurs signé en avril un nouvel accord triennal visant à endiguer les traversées clandestines de la Manche. Attention, la chaleur revient chez nous. L'Institut Royal Météorologique a placé le territoire en avertissement jaune pour plusieurs jours. En France, les températures vont largement dépasser les 35, voire très localement les 40 degrés ce week-end. Ce pourrait être le cas dans les régions Poitou-Charentes, en région parisienne ou encore dans la vallée du Rhône. France-Sénégal, voilà l'affiche de la soirée à la Coupe du Monde. Les Français entrent à leur tour dans la compétition. Rencontre qui se dispute à New York et qui débute dans 1h, 21h. Donc, match à suivre en notre compagnie sur Tipeee, en télé et sur RTBF Ovio. Merci de nous suivre. Passez une belle soirée.
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4: 21h. David Riffon, bonsoir à tous. L'organisation de défense des animaux Gaïa a déposé plainte contre l'abattoir de Hatte dans le Hainaut. Gaïa appelle également Adrien Dolimon, le ministre président wallon en charge du bien-être animal, à ordonner la fermeture immédiate de l'abattoir. Des scènes de maltraitance animale y ont été filmées. Gaïa regrette que le gouvernement ne tarde à fermer immédiatement cet établissement. L'exécutif wallon s'est pour l'instant contenté de demander les images de vidéosurveillance des 14 derniers jours et annoncer de nouveaux contrôles. Aucune fermeture, même temporaire, n'a donc été ordonnée. Pour Gaïa, cette situation est profondément choquante, je cite, et démontre l'incapacité des autorités à assurer elles-mêmes des contrôles efficaces, à faire respecter la législation sur le bien-être animal et à prendre les mesures immédiates qui s'imposent face à des violations aussi graves. L'association prend pour exemple un fait similaire survenu en Flandre en 2017 après la diffusion d'images tournées à l'abattoir de Tilt. Le ministre compétent, Ben Waitz, avait ordonné une fermeture immédiate de cet établissement. La lecture de l'arrêt sur les peines dans le procès Falzone débutera à 10h30 demain au Lotto Mons Expo devant les assises. Paolo Falzone a été reconnu coupable de 7 meurtres et de 79 tentatives de meurtre pour avoir foncé sur des gilets et leurs proches lors du carnaval de Strepy-Bracny en 2022. Le ministère public a réclamé aujourd'hui 27 ans de prison contre Paolo Falzone. Le passager, lui, Antonino Falzone, a été reconnu coupable de non-assistance à personne en danger. 2 ans ont été requis contre lui. Le sommet du G7 à Évian, en France, Allemagne, Canada, États-Unis, France, Italie, Japon et Royaume-Uni ont évoqué l'Ukraine aujourd'hui, mais sont revenus aussi sur la question du Moyen-Orient et des moyens d'accompagner la réouverture complète du détroit d'Ormuz. La question de la stabilité au Liban après l'accord entre Téhéran et Washington a également été posée, alors que l'armée israélienne a mené de nouvelles frappes aujourd'hui sur le sud Liban. France-Sénégal, l'un des plus beaux matchs sans doute depuis le début de la Coupe du Monde. La rencontre débute en ce moment. La France, finaliste de la dernière édition au Qatar, est un des grands favoris pour cette édition. En face, le Sénégal, incontestablement une des meilleures nations africaines. Le Sénégal victorieux sur le terrain de la dernière Coupe d'Afrique des Nations, titre qui lui a toutefois été retiré par la suite sur tapis vert au profit du Maroc. Cette rencontre France-Sénégal, elle est à suivre sur la RTBF, sur Tipeee en télé et sur RTBF Ovio. Merci pour votre écoute, passez une belle soirée.
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0: Through the Beam, c'est leur dernier single en date. C'est pour vous accueillir à l'instant, c'était Trigger Finger. 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Et le nom du nouvel album, on le connaît maintenant, c'est Tarmac. Bonsoir et bienvenue à toutes et à tous. Je suis ravi de vous accueillir pour une nouvelle semaine ensemble sur Classic 21. Et c'est même une semaine d'écoute intensive pour vous toutes et tous. En effet, c'est une écoute assidue qui, à plusieurs moments de la journée, même des soirées aussi, on distribue des places de concert et non des moindres, parce que tout cela est en lien avec les différents festivals de l'été. Mais rien qu'avec des pointures, par exemple The Cure, Robbie Williams, Guns N' Roses, ZZ Top n'en sont que quelques exemples. Et ce sera aussi le cas en ce qui nous concerne avec une première salve qui arrive d'ici quelques minutes. Le tout sera bien entendu dilué dans la programmation que je vous ai préparée pour ce soir. Immersion donc dans les tréfonds de l'overdrive et du rock. Bienvenue encore à toutes et à tous. Jusqu'à 23h, c'est Classic 21 Underground.
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0: Kissinger, un groupe que j'avais présenté lors d'un court-circuit. C'est un projet indie rock assez nerveux, mais élégant quand même aussi. Hein. Donc on y retrouve, c'est un petit peu un, on va dire un savant mélange entre Interpol, entre Franz Ferdinand, les Strokes aussi, hein, que l'on peut retrouver là derrière. Et c'est quelque chose en tout cas qui m'a touché lorsque j'ai proposé ça en découverte il y a quelques semaines maintenant. Kissinger avec Life is Magic, et puis juste avant, Weezer avec Trouble Maker, ça c'était en 2008.
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0: Et donc, je vous en parlais en début d'émission il y a quelques instants, c'est une semaine où on distribue, on va dire, des places de concert à tout va. En tout cas, c'est pas moins de 9 fois par jour où vous avez l'occasion de remporter des places de concert pour les différents festivals. Et quand on voit les prix de certains concerts, bah ici, c'est une bonne façon de pouvoir assister, de voir de grands artistes aussi pour finalement, quand on fait le compte, des moindres coûts. Parce que c'est vrai que parfois, une place de festival, ça coûte cher aussi, mais si on doit la diviser par les différents artistes qui sont présents sur les affiches, on va dire que ça va encore. En tout cas, 9 fois par jour, vous vous rendez compte, et même les soirées compris où on vous propose des places comme ça, je pense qu'il n'y a que sur Classic 21 que c'est le cas. En tout cas ici, j'ai donc un duo de places à vous offrir ici pour aller assister au concert de Bring Me The Horizon. Ce sera dans le cadre du Grass Pop Metal Meeting Festival, et donc ce sera ici pour le 20 juin précisément. Je vous invite à envoyer festival par SMS au 60-21. Il me faut évidemment vos coordonnées complètes ainsi que votre adresse email. C'est 1 euro par message. Le Grass Pop Metal Meeting Festival qui n'accueille pas que Bring Me The Horizon. On en reparlera dans un instant. En tout cas, pour l'instant, on les écoute. Ici, on remonte en 2015 avec ce morceau Throne.

La Muerte et Front de 4-2 qui s'étaient associés ensemble ici pour ce morceau Headhunter qui était sorti en 2017. Et puis juste avant, là c'était Bring Me The Horizon que l'on retrouvait avec Throne. Là on est franchement dans le métal et pour cause puisque ce groupe sera donc à l'affiche du Graspop Metal Meeting Festival. Deux places qui sont à remporter. Je vous laisse encore quelques minutes pour envoyer Festival par SMS au 6021 avec vos coordonnées complètes. C'est toujours 1€ le message. Et puis tant qu'on y est dans cette affiche du Graspop Metal Meeting Festival, je vous le disais tout à l'heure, hein, ce ne sont que des pointures parce qu'il y aura Alice Cooper, il y aura Europe, il y aura Sepultura, Foreigner, The Architects, là c'est, on est plus proche de Bring Me The Horizon, mais il y aura Mastodon, Limp Bizkit, Def Leppard, j'en passe et des meilleurs. Il y aura encore des places à vous offrir tout à l'heure, ce sera dans le cadre de l'agenda des concerts.

0: Les Smashing Pumpkins à l'instant avec Sherry Brock. Ce n'est pas un extrait de Melancholy et The Infinite Sadness. Donc ça, c'est le. Je rappelle que Billy Corgan tourne en ce moment aussi avec cet album qu'il rejoue en compagnie de l'Orchestre Philharmonique de Londres. Ces deux dates, d'ailleurs, en Belgique. Hein, la première, ce sera le 4 septembre à Beaux-Arts à Bruxelles et puis le 6 septembre à la salle Reine Elisabeth à Anvers. Ici, en revanche, c'est sur Siamese Dream que nous étions arrêtés ici en 1993. Donc c'était avant ce fameux Melancholy. Colly and the Infinite Sadness, mais en tout cas ici, voilà, c'était Sherry Brock et puis juste avant, Radiohead avec My Iron Lung, ça c'était la même époque, on va dire, hein. C'était en 1994.
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Ils ont eu le courage d'ouvrir les festivités de notre classique 21 festival le week-end dernier. Enfin, le week-end dernier, c'était pas le week-end dernier, mais c'était le précédent, on va dire. Donc, Behind the Pines ici avec Behind the Pines. Et j'en profite aussi pour vous rappeler qu'il y a toujours des tas d'images à retrouver, photos, vidéos, que ce soit sur notre site ou même sur nos différents réseaux sociaux. Et puis, juste avant, là, c'était Nirvana que l'on retrouvait ici dans le cadre de leur fameux Unplugged à New York en 1994 avec Jesus doesn't want me for a sunbeam. N'envoyez plus de messages en ce qui concerne les places, le duo de places que j'avais à vous offrir pour Bring Me the Horizon. Donc, elles ont été remportées. Merci à vous toutes et tous pour les messages que vous avez envoyés. Je vous rappelle qu'il y a encore des places à remporter tout à l'heure dans le cadre de l'agenda des concerts. On s'en rapproche, ceci dit, de l'agenda des concerts. Mais tout d'abord ici, un groupe que j'ai eu l'occasion de vous présenter aussi il y a encore peu de temps. C'est un groupe qui vient d'Australie et qui commence à faire parler de lui. En tout cas, ils seront au Botanique à Bruxelles le 1er septembre. C'est Bel Air Lip Balms que voici avec Hey You.

0: Le groupe vient de Dublin, c'est du post-rock, hein, et on va dire qu'ils marchent quand même dans les pas de leur père. Je pense à des groupes comme Virgin Prunes, par exemple, hein, ici. Murder Capital avec A Thousand Leaves en 2023. Et juste avant, Bel Air Lip Bombs avec un album ici. C'est le nouvel album qui s'appelle Again, c'est leur deuxième opus. Un album qu'ils ont été, enfin, qui a été produit en tout cas par The Man Records, hein, donc ça c'est le label de Jack White. Et le morceau Hey You fait partie de cet album, bien entendu. Et donc je vous rappelle que ce groupe viendra aussi présenter cet album chez nous, au Botanique à Bruxelles, ce sera le 1er septembre. Prenez d'autres notes et prenez même vos portables, puisque voici l'agenda des concerts.
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0: C'est un agenda des concerts et en même temps, c'est le moment de remporter pour la seconde fois de cette soirée des places pour les différents festivals. Donc ça, c'est l'action de toute cette semaine. Donc comme je le disais, c'est près de 9 fois par jour, comprenant les soirées bien entendu, où vous avez la possibilité de remporter les places pour les meilleurs concerts ou pour encore les meilleurs festivals. C'est une pluie de cadeaux qu'on vous envoie ici donc tout au long de cette semaine et je pense qu'on est les mieux placés peut-être aussi pour vous proposer tout cela. Ici, c'est le Grass Pop Metal Meeting qui est en évidence déjà tout à l'heure avec les places que je vous ai offertes pour Bring Me The Horizon. Et là, on va remettre ça. Cette fois, ce sera pour aller voir les Sex Pistols, ou tout du moins ce qu'il en reste des Sex Pistols, puisque ce groupe est également à l'affiche du Grass Pop Metal Meeting Festival. Donc comme tout à l'heure, vous envoyez par SMS Festival au 6021 avec vos coordonnées complètes, votre adresse email, c'est 1 euro le

Message. Et les Sex Pistols, ce sera le 19 juin précisément qu'ils seront à Dessel. Donc comme tout à l'heure, j'ai un duo de places à vous offrir. Et pendant ce temps-là, eh bien, on les écoute ici, les Sex Pistols avec Bodies.

Bodies à l'instant pour les Sex Pistols. Et donc, je rappelle que les Sex Pistols, c'est le 19 juin précisément qu'ils se produiront donc au Grass Pop Metal Meeting Festival, et un duo de place que vous pouvez remporter. Donc, je vous laisse encore quelques minutes. Donc, vous envoyez festival par SMS au 6021 avec vos coordonnées complètes. Et puis, autre date à vous transmettre ici, c'est le 17 février 2027. Donc, c'est pas pour tout de suite. En tout cas, c'est ce soir-là que le groupe Tramhouse sera sur la scène du Trix à Anvers, et c'est avec eux que je vous propose ici déjà de rejoindre les tops de 22h. Tramhouse, que voici avec The Goat.

0: Très bonne soirée à toutes et à tous sur la RTBF et sur Classique 21, il est 22h.
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Molotovs ont parfaitement trouvé hein, pour ce duo frère et sœur qui est complètement explosif ici sur la nouvelle scène britannique. Donc hein, Molotovs avec Today's Gonna Be Our Day. Peut-être que ce sera le cas, ou en tout cas votre soirée aussi hein, en ce qui concerne les places de concert à offrir. Donc hein, allez, je vous laisse encore quelques minutes, comme je le disais il y a quelques instants, pour envoyer Festival au 60-21. C'est vraiment quelques minutes. Hein, là, ce sont vraiment les dernières. Donc ici, voilà, c'est la seconde partie maintenant de Classic 21 Underground. Et c'est avec un des groupes ici qui a aussi fait partie, en tout cas, d'un des Classic 21 Festival. On en parlait d'ailleurs justement avec Tanguy Aurel lorsque nous étions sur antenne le samedi 6 juin dernier, donc à la Louvière. C'est The Flips que voici avec Smoke and Mirrors.

Le groupe Mandai, qui a été présenté récemment dans un Génération 21 par Pierre Paulus, c'était le 18 mars dernier, et c'est à l'occasion d'un EP que le groupe a sorti, qui s'appelle Voltage, qui a été complètement autoproduit. Et lorsqu'on avait écouté donc la séquence de Pierre, le groupe là venait de sortir un single qui s'appelle Crocodile. Entre temps, il y a un nouveau titre qui est paru, c'est celui-ci, qui s'appelle Blue Mystic Pill. C'est sorti le 5 juin dernier, et juste avant The Flins, que l'on retrouvait avec Smoke and Mirror. AK-47, là on revient jusqu'en 2015 ici avec d'autres Belges. Voici School is School.

Le Piège, ça c'est le nom du groupe et c'est un groupe qui chante en français comme vous l'avez entendu. C'est un groupe qui vient de la cité ardente, influencé par le rock des années 60 et 70, donc c'est pas dissimulé du tout et en plus ça va même jusqu'à dans leur tenue vestimentaire. Faut voir comment ils sont lookés. On est vraiment à l'époque, hein, avec les chemises pelle à tarte de couleur orange, les pattes d'eff, etc., les vestes en cuir, tout y est. Et donc Le Piège, c'est un EP également qui était sorti en 2019 et puis juste avant School is Cool, que l'on retrouvait ici en 2015 avec AK-47, School is Cool, qui continue toujours. Hein. Leur dernier album, qui s'appelle Brittle Dream, est sorti en 2022. New Lao, et c'est encore du belge bruxellois cette fois-ci. Voici Richard.

Idols à l'instant avec Gratitude, un extrait de Tank, l'album qui est sorti en 2024. Et juste avant, Richard Richard qui s'inscrit dans une lignée post-punk moderne où se croisent par exemple des formations comme Fontaines D.C. ou encore Proto Martyr. Et quand j'écoute le chanteur, sa voix me rappelle un petit peu celle de Balthazar, mais par moments une façon de chanter qui peut aussi rappeler Nick Cave. Hein. Richard Richard avec New Law, il y a d'ailleurs un article qui leur est consacré dans le magazine Larsen. Donc voilà, c'est juste pour votre information. Et donc ce morceau fait partie d'un album intitulé Paraphernalia qui est sorti cette année. J'évoquais Nick Cave et je rappelle que lui aussi il sera en concert et c'est certainement aussi des places que vous allez pouvoir remporter dans le courant de cette semaine puisque c'est chaque jour, 9 fois par jour, on vous offre des places pour les meilleurs concerts de Place to Be, c'est Classic 21. En tout cas, c'est Nick Cave, donc voici avec Sun Forest.

0: Zendo qui nous offrait ici un enchaînement parfait avec Nick Cave qu'on écoutait juste avant. Donc ce morceau ici, My Favorite Walking Dead. Et puis Nick Cave and the Bad Seeds qui précédait avec Sun Forest. Ça c'était en 2019. Nick Cave and the Bad Seeds qui seront le 28 juin chez nous. Donc on s'en rapproche hein, dans le cadre du Life is Live. Ce sera au Midden-Weaver Park à Anvers.
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les Français de Phoenix ici à l'instant avec un extrait de l'album Wolfgang Amadeus Phoenix qui était sorti en 2009. Un morceau très accrocheur, la preuve, le titre c'est l'assaut. Et puis juste avant les Pixies avec No Matter Day, donc je dis bien, extrait de Dog Rally ici en 2022. Les Pixies, je sais qu'il y a des places qui ont été offertes hier aussi hein, puisqu'ils sont à l'affiche du festival Rockwerther, donc là ce sera le 4 juillet, mais je pense qu'il y aura encore d'autres places pour aller les voir qui seront offertes dans le courant de cette semaine qui est littéralement cadeau. Hein. Ici on revient chez nous avec, en plus, on va enchaîner avec deux titres qui ont été enregistrés dans nos studios et à commencer par celui-ci, La Guerre gagne,

de Nandy Shoes qui étaient nos invités le 3 février dernier et qui étaient venus avec leurs instruments puisqu'ils ont enregistré dans notre studio et ça fait partie de leur dernier titre, un Thunder, donc version exclusive à Classic 21. Et puis,

c'était la même chose, on va dire, hein, pour Atomic Deluxe, là aussi. Sauf que là, ça remonte à 2022, donc hein, cet enregistrement de La Guerre Gagne, une chanson qui est tout à fait encore d'actualité. Et quoi qu'on fasse, c'est ça en fait que veut dire la chanson, hein, quand il y a la guerre, que l'on soit d'un côté ou d'un autre, c'est malheureusement toujours la guerre qui gagne. Allez, on se rapproche tout doucement de la fin de l'émission déjà, mais on a encore le temps notamment d'écouter ceci, Typhoons, voici Royal Blood.

Royal Blood tout d'abord avec Typhoons, plage titulaire de l'album qui était sorti en 2021. Et puis à l'instant, Black Keys, là aussi avec la plage titulaire de cet album qui lui était sorti au mois d'août de l'année dernière. No Rain, No Flowers. Merci à toutes et à tous. D'autres places à gagner. Soyez à l'écoute hein, tout au long de la journée et même de la soirée de demain. On se retrouvera bien sûr, nous, en ce qui nous concerne, à partir de 21h. Mais voilà, donc encore une fois, tout au long de cette semaine, on est vraiment très très large avec toutes les places que l'on vous offre. Bref, donc, ceci dit, merci encore à toutes et à tous d'avoir été fidèles à l'émission. C'est Paul McCartney et les Wings qui vont ouvrir votre classique 21 I Fly ici dans un instant avec Jet et nous. On se retrouve demain, comme je le disais il y a un instant. Merci encore, bonne nuit, prenez bien soin de vous et du rock'n'roll. Ciao.

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0: Il est minuit.
1: David Riffon avec vous pour ces informations. L'arrêt sur les peines est attendu ce mercredi au procès Falzone devant les assises du Hainaut à Mons-Expo. La fin de 6 semaines et demie de procès. Ce mardi, l'avocat général a requis 27 ans de prison contre Paolo Falzone, reconnu coupable la semaine dernière de 7 meurtres et 79 tentatives de meurtre lors du carnaval de Strépy-Bracny en 2022. Le ministère public a estimé qu'aucune circonstance atténuante ne pouvait être retenue. Surprise, l'avocat de Paolo Falzone lui-même, Franck Discepoli, n'a pas non plus plaidé dans le sens de circonstances atténuantes. Il réclame un maximum de 25 ans de prison à l'encontre de son client. Le passager de la voiture, Antonino Falzone, lui risque 2 ans de prison. Il a été reconnu coupable de non-assistance à personne en danger. Massoud Pezeshkian estime que le cadre d'accord entre les États-Unis et l'Iran est une victoire diplomatique pour son pays. Le président iranien est convaincu que l'Iran ne doit pas laisser passer l'occasion qui permettrait au pays de sortir de la situation actuelle. Massoud Pezeshkian s'est toujours exprimé en faveur d'une solution diplomatique. Il a constamment soutenu l'équipe de négociateurs du président du Parlement et du ministre des Affaires étrangères. Le président iranien espère que la levée des sanctions internationales permettra à son pays et sa population de sortir de la grave crise économique dans laquelle ils sont plongés. Si vous roulez à l'essence, sachez-le, dès ce mercredi, le prix du litre d'essence à la pompe sera en baisse, moins 5 centimes et demi pour l'essence 95 qui passera sous la barre des 1,82€ le litre et moins 6 centimes pour la 98 qui affichera un prix maximum d'1,88€. Des prix qui n'ont plus été aussi bas depuis la mi-mars. La Coupe du Monde de football et la France brouillonnent en première mi-temps mais pleine de maîtrise en deuxième. La France qui a battu le Sénégal pour son entrée en lice dans le tournoi. 3 buts à 1. Kylian Mbappé a inscrit un doublé et battu 2 records avec 58 buts. Il dépasse Olivier Giroud et devient le meilleur buteur de l'histoire de l'équipe de France. Et avec 14 buts en Coupe du Monde, il dépasse également Juste Fontaine comme meilleur buteur français en phase finale. Merci de nous suivre où que vous soyez. Passez une belle et douce nuit à notre écoute.
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0: Il est 1h.
1: David Riffon avec vous pour ces informations. L'arrêt sur les peines est attendu ce mercredi au procès Falzone devant les assises du Hainaut à Mons Expo. La fin de 6 semaines et demie de procès. Ce mardi, l'avocat général a requis 27 ans de prison contre Paolo Falzone, reconnu coupable la semaine dernière de 7 meurtres et 79 tentatives de meurtre lors du carnaval de Strépy-Bracny en 2022. Le ministère public a estimé qu'aucune circonstance atténuante ne pouvait être retenue. Surprise, l'avocat de Paolo Falzone lui-même, Franck Discepoli, n'a pas non plus plaidé dans le sens de circonstances atténuantes. Il réclame un maximum de 25 ans de prison à l'encontre de son client. Le passager de la voiture, Antonino Falzone, lui risque 2 ans de prison. Il a été reconnu coupable de non-assistance à personne en danger. Massoud Pezeshkian estime que le cadre d'accord entre les États-Unis et l'Iran est une victoire diplomatique pour son pays. Le président iranien est convaincu que l'Iran ne doit pas laisser passer l'occasion qui permettrait au pays de sortir de la situation actuelle. Massoud Pezeshkian s'est toujours exprimé en faveur d'une solution diplomatique. Il a constamment soutenu l'équipe de négociateurs du président du Parlement et du ministre des Affaires étrangères. Le président iranien espère que la levée des sanctions internationales permettra à son pays et sa population de sortir de la grave crise économique dans laquelle ils sont plongés. Si vous roulez à l'essence, sachez-le, dès ce mercredi, le prix du litre d'essence à la pompe sera en baisse, -5,5 centimes pour l'essence 95 qui passera sous la barre des 1,82€ le litre et -6 centimes pour la 98 qui affichera un prix maximum d'1,88€. Des prix qui n'ont plus été aussi bas depuis la mi-mars. La Coupe du Monde de football et la France brouillonnent en première mi-temps mais pleine de maîtrise en deuxième. La France qui a battu le Sénégal pour son entrée en lice dans le tournoi. 3-1. Kylian Mbappé a inscrit un doublé et battu 2 records avec 58 buts. Il dépasse Olivier Giroud et devient le meilleur buteur de l'histoire de l'équipe de France. Et avec 14 buts en Coupe du Monde, il dépasse également Juste Fontaine comme meilleur buteur français en phase finale. Merci de nous suivre où que vous soyez. Passez une belle et douce nuit à notre écoute.
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0: 2h.
1: David Riffon avec vous pour ces informations. L'arrêt sur les peines est attendu ce mercredi au procès Falzone devant les assises du Hainaut à Mons-Expo. La fin de 6 semaines et demie de procès. Ce mardi, l'avocat général a requis 27 ans de prison contre Paolo Falzone, reconnu coupable la semaine dernière de 7 meurtres et 79 tentatives de meurtre lors du carnaval de Strépy-Bracny en 2022. Le ministère public a estimé qu'aucune circonstance atténuante ne pouvait être retenue. Surprise, l'avocat de Paolo Falzone lui-même, Franck Discepoli, n'a pas non plus plaidé dans le sens de circonstances atténuantes. Il réclame un maximum de 25 ans de prison à l'encontre de son client. Le passager de la voiture, Antonino Falzone, lui risque 2 ans de prison. Il a été reconnu coupable de non-assistance à personne en danger. Massoud Pezeshkian estime que le cadre d'accord entre les États-Unis et l'Iran est une victoire diplomatique pour son pays. Le président iranien est convaincu que l'Iran ne doit pas laisser passer l'occasion qui permettrait au pays de sortir de la situation actuelle. Massoud Pezeshkian s'est toujours exprimé en faveur d'une solution diplomatique. Il a constamment soutenu l'équipe de négociateurs du président du Parlement et du ministre des Affaires étrangères. Le président iranien espère que la levée des sanctions internationales permettra à son pays et sa population de sortir de la grave crise économique dans laquelle ils sont plongés. Si vous roulez à l'essence, sachez-le, dès ce mercredi, le prix du litre d'essence à la pompe sera en baisse, moins 5 centimes et demi pour l'essence 95 qui passera sous la barre des 1,82€ le litre et moins 6 centimes pour la 98 qui affichera un prix maximum d'1,88€. Des prix qui n'ont plus été aussi bas depuis la mi-mars. La Coupe du monde de football et la France brouillonnent en première mi-temps mais pleine de maîtrise en deuxième. La France qui a battu le Sénégal pour son entrée en lice dans le tournoi. 3 buts à 1. Kylian Mbappé a inscrit un doublé et battu 2 records avec 58 buts. Il dépasse Olivier Giroud et devient le meilleur buteur de l'histoire de l'équipe de France. Et avec 14 buts en Coupe du Monde, il dépasse également Juste Fontaine comme meilleur buteur français en phase finale. Merci de nous suivre où que vous soyez. Passez une belle et douce nuit à notre écoute.
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